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0: J'ai eu peur, mais
1: c'est
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1: C'est la répétition.
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1: Okay.
0: On pourrait les réécouter là avec les choses, là, mais.
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0: De se rappeler quoi?
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1: Il est 5h30 en temps universel. Merci d'écouter RFI. L'actualité africaine, bonjour Simon Bourtembeau.
2: Bonjour Clotilde, bonjour à toutes et à tous.
1: Et à la une, ferveur et débat au Cameroun à l'occasion de la visite de Sarah Mulally.
2: La chef spirituelle de l'église anglicane a célébré à Douala hier une messe devant plusieurs centaines de fidèles. Un déplacement qui met en lumière les fractures au sein de la communauté camerounaise alors que Sarah Mulally défend une ligne jugée très libérale. Un musée national et une politique de mémoire renforcée. Félix Tshisekedi présidait hier à Kinshasa à la cérémonie d'hommage aux victimes du génocide. Depuis 3 ans, les Congolais commémorent chaque 2 août les millions de morts liés aux conflits armés et à la prédation des ressources naturelles du pays. À la une également, ces centaines d'Éthiopiens qui fuient au Soudan. Ce week-end, des combats ont opposé les forces fédérales aux rebelles du Front de libération du peuple du Tigré. Un regain de tension, nous le verrons, qui fait planer le risque d'une nouvelle guerre. Et puis dans 12 minutes, le journal des sports et l'aventure qui continue pour le Cameroun, qualifié en quart de finale de la CAN féminine. Une visite remarquée de la chef spirituelle de l'église anglicane au Cameroun, Sarah Mulally, a célébré hier une messe à Douala devant plusieurs centaines de fidèles et membres du clergé local. Au-delà de la ferveur, ce déplacement met en lumière les fractures au sein de la communauté. Oui, puisque l'archevêque de Canterbury défend une ligne jugée très libérale, favorable notamment à la place des femmes dans le clergé et à une ouverture vers les personnes LGBTQIA+. Des positions qui font donc réagir au Cameroun. Emmanuel Julintap.
3: Sur la question de l'ouverture de l'église anglicane aux communautés LGBT, Claire Henrique, une jeune chef d'entreprise, a une position tranchée.
4: Je n'accepte pas cela. Ça peut être un sujet de discorde. Deux hommes ne peuvent pas se reproduire. Deux femmes ne peuvent pas se reproduire. Là, nous ne sommes plus en train de suivre les Saintes Écritures.
3: Depuis son arrivée vendredi dernier au Cameroun, Sarah Mulally ne s'est pas encore exprimée sur ce sujet. Mais pour l'évêque de l'église anglicane au Cameroun, Mgr Dibo Thomas Babintong Elango, l'église reste de fidèles à son orthodoxie.
5: Les gens peuvent avoir leur idée et tout ça comme ça. Mais ce que nous sommes en train de constater, c'est ce que la Bible dit. Et on accueille les gens selon la Sainte Écriture. Les autres, là, surtout ici au Cameroun, on n'est pas dans ça. Ce qu'on est, c'est que l'Évangile aboutisse.
3: En revanche, les fidèles camerounais se montrent plutôt ouverts sur la présence des femmes au poste de responsabilité au sein de l'église anglicane.
6: Nous sommes vraiment très très contents, heureux de la voir pour une première fois de visite ici au Cameroun parce qu'une femme responsable peut couvrir certaines choses plus que même certains hommes.
3: Deux femmes imposent d'ores et déjà leur présence lors des offices religieux célébrés par la chef spirituelle de l'église anglicane. Emmanuel Juntap, Douala. 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
2: Le président est en vie, il n'y a aucune vacance du pouvoir. En exclusivité au micro de RFI, René-Emmanuel Sadi, porte-parole du gouvernement camerounais, annonce sans autre précision le retour imminent de Paul Biya dans son pays. Le chef de l'État a quitté le Cameroun depuis près de 2 mois. Une absence prolongée du président qui suscite donc de nombreuses interrogations. Des spéculations, notamment de l'opposition, sur lesquelles reviendra René-Emmanuel Sadi, ministre de la Communication au Cameroun. Il est le grand invité d'Afrique Midi après ce journal. Un entretien que vous pouvez retrouver également en longueur dès à présent sur notre site internet. Hommage national et recueillement en RDC à l'occasion de la journée du génocide. Comme tous les 2 août, depuis 3 ans, le pays a rendu hommage aux victimes des massacres liés à la prédation des richesses minières. Si le président congolais Félix Tshisekedi a présidé les cérémonies à Kinshasa, le recueillement s'est ensuite décliné dans plusieurs régions du pays, notamment à Lubumbashi. Le président du comité Genosco, pour le Haut-Katanga, Duc Mboy, a rappelé la nécessité d'entretenir ce devoir de mémoire.
7: Nous commémorons nos morts parce que ça se donne à nous comme un devoir de mémoire. Pourquoi ? Parce que c'est un rempart essentiel contre l'oubli. C'est pour cette raison-là que nous voulons à chaque fois que l'histoire se souvienne que chaque année, nous commémorons en République démocratique du Congo les massacres, les génocides qui ont été perpétrés par les pays voisins pour les gains économiques. Les dédommagements, c'est encore là une épine dans les pieds du gouvernement congolais. Par exemple, les dédommagements partent de la guerre de Kisangani. C'est l'Ouganda qui nous devait de l'argent. Il y a certaines familles qui sont en train d'être dédommagées, mais nous voudrions que ces dédommagements-là se passent systématiquement et que toutes les victimes de cette guerre de 6 jours soient recensées et aussi rétablies dans ses droits et dédommagées pour soulager tant peu soit-il ces malheurs qui avaient frappé à l'époque.
2: Un témoignage au micro RFI de Laurent Chaffard. RFI 8h35 à Kampala et ce nouveau rendez-vous électoral sur fond de vives tensions en Ouganda. Dès ce lundi, les candidats sont appelés à se déclarer en vue des élections des conseils de paroisse. Ces instances de démocratie locale jouent un rôle crucial.

0: Dès lors que ce premier scrutin est entaché d'irrégularités et de contestations autour des listes électorales, c'est toute la base des élections suivantes qui est fragilisée.
1: Cette année, une nouveauté marque le scrutin. Les partis politiques s'y impliquent beaucoup plus. Une évolution préoccupante, estime Frédéric Golouba-Moutebi, analyste indépendant.
2: Auparavant, les responsables de village étaient choisis pour leur qualité personnelle. Cette fois, la compétition entre les partis et l'argent ont pris beaucoup plus de place, notamment avec le fort soutien financier du parti au pouvoir, le NRM. À mes yeux, cela ouvre la voie à de nouvelles formes de corruption au niveau local.
1: Après les difficultés rencontrées lors de cette première étape, la crédibilité du scrutin du 10 août prochain sera particulièrement scrutée par l'opposition et les observateurs.
3: Christina Okello du service Afrique de RFI. La guerre au Soudan et cette nouvelle frappe de drone au Darfour du Nord. 35 personnes sont mortes hier selon un groupe de défense des droits humains qui accuse l'armée régulière d'être responsable. Et dans ce contexte déjà critique, la frontière éthiopienne s'enflamme à son tour. Des centaines de civils éthiopiens ont dû se réfugier au Soudan à la suite d'affrontements survenus samedi au Tigré entre l'armée fédérale et les combattants du TPLF. Chaque camp accuse l'autre d'attiser les tensions pour déclencher une nouvelle guerre. Walid Diallo.
4: Les affrontements ont eu lieu près de la frontière avec le Soudan. Des habitants côté soudanais ont raconté avoir entendu des explosions et des tirs nourris pendant toute la journée. Selon une source médicale, des combattants blessés ont été transférés vers la localité d'Al-Shaba, à 15 km de là, une région qui accueille déjà des milliers de personnes déplacées par la précédente guerre. Les combats ont duré toute la journée de samedi, de 6h à 17h environ. Le TPLF accuse les autorités fédérales d'avoir lancé une vaste offensive d'infanterie, mais le flou demeure. Les autorités fédérales n'ont pas réagi aux accusations et il est difficile d'identifier les forces sans présence avec certitude. Les combats se déroulent au Tigré occidental, une zone contestée et gérée par des nationalistes de l'état régional voisin de l'Amara, où des milices sont aussi présentes. La semaine dernière, le Parti révolutionnaire du peuple éthiopien, un parti d'opposition, a accusé le gouvernement fédéral de pousser le Tigré vers une nouvelle guerre. Selon l'Union africaine, la guerre du Tigré avait fait environ 600 000 morts entre 2020 et 2022.
3: Le bilan de la crise migratoire à Ceuta continue de s'alourdir. D'après Madrid, au moins 72 personnes ont trouvé la mort en tentant de rejoindre l'enclave espagnol en territoire marocain en fin de semaine dernière. Le ministère marocain de l'Intérieur s'est de son côté exprimé pour la première fois, faisant état de 11 décès, principalement par noyade. Nous l'entendrons dans le prochain journal à 6h TU. L'Association nationale marocaine des droits humains réclame l'ouverture d'une enquête indépendante. L'embarras du pouvoir mauricien face à une affaire de stupéfiants. L'enquête sur un trafic de drogue reliant l'île de la Réunion à Maurice éclabousse désormais directement l'exécutif. Gulshan Govin, époux de la ministre déléguée à la culture, a été arrêté vendredi soir. Face à la polémique, le chef du gouvernement mauricien a garanti une totale indépendance des enquêteurs. Patrick Alibert.
5: L'affaire trouve son origine dans une saisie de 100 kilos de cannabis à La Réunion le 26 juillet. Selon les autorités réunionnaises, cette saisie pourrait s'inscrire dans une filière présumée de trafic de stupéfiants entre La Réunion et Maurice. À la suite de cette opération, les enquêteurs de la brigade anti-drogue mauricienne ont arrêté Gulshan Govin, époux de la ministre déléguée Véronique Le Govin, ainsi qu'un second suspect soupçonné d'être impliqué dans l'affaire. Une perquisition au domicile familial a permis la découverte de 4 plants de cannabis. Il reste en détention policière. Cette enquête rappelle l'affaire d'avril 2023 au cours de laquelle Benjamin Le, frère de la ministre déléguée, avait été arrêté à La Réunion dans une autre affaire de drogue et où il avait été condamné à 3 ans de prison. Le premier ministre Navin Ramgoolam affirme que personne n'est au-dessus de la loi et assure que l'enquête se déroule sans aucune ingérence. Il invoque la présomption d'innocence pour justifier le maintien de Véronique Le Govin au gouvernement, soulignant qu'aucun élément.
6: La poésie des simples, une série inspirée par la nature, de Marilyn Guinet-Perminja. Qui vais-je bien rencontrer aujourd'hui? Quelle plante va me confier ses secrets? Ce sont les questions que se pose Maximilien. Il avance dans une lande sèche, piétinée par des chevaux. Le millepertuis commence à bâtir ses croix et à sortir ses fleurs. Mais ce sont de plus petites plantes qui l'attirent, des tapis de petites fleurs jaunes rassemblées. Et il s'agenouille devant l'un de ces tapis, non pas pour prier, mais pour quelque chose qui s'en approche, se mettre en relation avec les fleurs. Elles sont des fleurs d'Helianthème numulus. Helianthème comme Helios, le soleil, vers qui elles se tournent, et numulus comme pièce de monnaie toute ronde. Les pétales sont en effet arrondis

0: jaunes et brillantes. Elles sont aussi très fines et très fragiles. Lorsque l'ombre prend la place du soleil, elles se referment, se repliant sur elles-mêmes en spirale. Cette rencontre avec l'hélianthème, Maximilien la vit comme un privilège. Peu de monde s'intéresse à ces fleurs sauvages dans cette lande. Il ressent à leur contact une puissance étrange qui traverse le voile de leur fragilité. Des mots, des phrases lui viennent pour la plante. Il les laisse faire leur voyage jusqu'à elle. Ô hélianthème, tu m'offres l'honneur de te parler, d'entrer dans ton cercle et dans tes campements, sur la lande rocailleuse et brûlante. Là où tout se fige dans le roc, tu viens faire entrer le soleil par tes fragiles pétales. Elles se font coupoles, réceptrices et émettrices de la puissance solaire. Tu deviens rose d'or, rose de la pierre, roc rose. Ô fille du soleil, à ton approche, je ressens une intense énergie au-delà de tout. Au-delà de mes forces humaines attachées à mes émotions. Un courant dans lequel l'humain ne peut pas mettre son grain de sel. Une musique qui fait tourner la planète autour du soleil, qui fait danser les saisons et donne la vie, même là où on la croyait éteinte. Ô hélianthème, tu me donnes à percevoir ce flot de vie traversant l'éphémère création de tes pétales fragiles perchés sur tes tiges toutes fines. Ces quelques mots font tourner des images dans l'esprit de Maximilien, celle du docteur Bach, cherchant ses fleurs en Angleterre. Il le voit s'intéresser à l'hélianthème et en faire un élixir, roc rose, pour ouvrir la voie aux forces de vie dans les situations figées de choc, de peur, de sidération. Maximilien fait le rapprochement avec ce qu'il ressent, lui, de la fleur. Elle se déploie dans une dynamique qui rappelle l'existence de forces qui le dépassent, sur lesquelles il peut compter comme sur un père aimant qui veille sur la continuité de la vie et qui ramènera de la mobilité, là où tout semble s'être arrêté, dans le corps comme dans les émotions. C'était l'hélianthème dans la série La poésie des simples, avec un extrait de l'album Magical Tibetan Singing Bowls de Danny Becher.
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1: Ouais, bonjour docteur, je vous appelle là pour prendre rendez-vous, là c'est assez urgent.
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1: Bah j'ai des réactions toutes bizarres là, je crois que j'ai vraiment chopé un sale truc.
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0: Serveur. Serveur, s'il te plaît.
1: Salve, arrivo, arrivo.
0: Ouais, viens, ouais.
1: Buonasera, signore. Francese?
0: Ouais, français, ouais.
1: Si, si, Zizou, Zizou.
0: Ouais, Zizou, ouais.
1: Ça fait mal à la tête.
0: Fait mal, hein?
1: Si, ouais. Si, alors, allez.
0: Serre-moi un coca frais, s'il te plaît.
1: Coca.

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0: Expo, Muse et vous. Expo, Muse et vous. Expo, Muse et vous. Expo, Muse et vous. L'émission culturelle qui part à la découverte de toutes les formes d'art, de la peinture au patrimoine industriel, dans les musées, des expositions, près de chez vous. Je vous emmène en Haute-Ardèche, à la Louvée, pour la 38e édition du Carrefour des Arts. Qui propose plusieurs expositions dans trois lieux différents qu'on va découvrir ensemble. Dans la chapelle Saint-Ignace, on y retrouve les sculptures de Franck Girard. Et au troisième étage du bâtiment historique du Carrefour des Arts, on découvre cinq artistes émergents très prometteurs. Expositions, visites guidées et ateliers de création sont à découvrir pendant tout l'été jusqu'au 30 août 2026.
1: Je m'appelle Jacques Morel, je suis vice-président du Carrefour des Arts et je m'occupe notamment de toute la partie art visuel. Le Carrefour des Arts, c'est toute une organisation avec en gros deux grandes branches. Une branche art visuel que je coordonne à travers ce qu'on appelle une commission art visuel qui organise toutes nos manifestations. Et j'ai un collègue qui s'appelle Louis Granger qui lui s'occupe de toute la partie art vivant, notamment avec les concerts de jazz et le festival Inspiration.
0: Dont on va entendre un petit peu quelques extraits sur des virgules sonores entre les présentations des différents artistes. Et donc là, cette année, c'est une nouvelle édition au Carrefour des Arts qui propose à peu près une grosse douzaine d'artistes sur plusieurs lieux, puisque le Carrefour des Arts à la Louvée, c'est différents lieux, différents artistes pour proposer une vision très large des arts plastiques.
1: Alors le Carrefour des Arts, c'est effectivement cette année en 2026 11 artistes plasticiens qui sont présents, et en fait il y a quatre grandes branches. Carrefour des Arts, on le connaît sous son acception historique, c'est le Carrefour des Arts de la Louvée où on vient de loin et de très proche, la Haute-Loire et la Haute-Ardèche. Ce que l'on veut, c'est qu'une personne qui vient au Carrefour des Arts, elle déambule d'une salle à une autre, elle fait en gros quatre expositions. Et ces quatre expositions sont conçues donc avec les gens de la commission qui sélectionnent des artistes pour qu'on puisse découvrir soit de l'art figuratif, de l'art abstrait, un sculpteur, un verrier, et tous les ans on charge. Ça, c'est donc la première dimension du Carrefour des Arts. Et depuis 4-5 ans, on a développé trois autres dimensions. La seconde, c'est une expo photo en extérieur. Alors pourquoi ? C'est vrai que le bâtiment du Carrefour des Arts est très bien, il est connu, mais on voulait un produit d'appel dans le village aussi, et la photo pour cela se prête très bien, à savoir, il y a beaucoup d'ailleurs d'autres communes touristiques qui le font déjà, et nous donc on choisit un photographe avec qui on fait des expositions qu'on imprime sur 10 bons, et en plus on les inscrit dans un site prestigieux à la Louvée puisque c'est autour de la basilique. Voilà, cette année donc c'est Olivier Mulhoff, photographe réputé hein, puisque c'était un inventeur et il fait des photos extrêmement originales, il a fait la une de nombreux magazines, il est souvent invité d'honneur de grands festivals photo.
0: Parce que sa spécificité, c'est de prendre la nature en photo mais après de la travailler d'une certaine manière géométrique et qui va transformer les pixels de manière différente, et il y a plusieurs séries qui sont proposées à la Louvée pour voir son travail sous différentes facettes.
1: Absolument. La photo de la série qu'on a pris pour mettre en extérieur, c'est une série arborescente. C'est celle qui l'a fait reconnaître d'ailleurs dans le monde de la photographie. C'est effectivement une succession de photos qu'il superpose pour donner un effet impressionniste. Il en parlera mieux que moi. Et puis à la Louvée, vous pourrez voir deux autres séries. Une série qui s'appelle Paradoxe. C'est une série qu'il a fait pendant le confinement où il a un personnage central et il a construit ses photos comme un mandala pour qu'il recentre un petit peu sur une scène, et donc c'est assez émouvant, dans des paysages de plage, enfin c'est vraiment à découvrir.
0: Et donc du coup ça permet de faire une déambulation finalement dans le village de la Louvée, entre le lieu principal du Carrefour des Arts, la basilique et la chapelle.
1: Voilà, alors le lieu principal, je ne sais même plus si on peut parler de nom principal, c'est le lieu historique. Donc aujourd'hui le Carrefour des Arts, il est effectivement dans plusieurs lieux, on vient de parler du centre historique, on vient de parler des abords de la basilique. Il faut savoir qu'on l'a fait autour de la basilique. Certaines années, on l'avait fait ailleurs, sur d'autres places. Et donc, on est ouvert à toute forme de déambulation de l'art dans l'espace. Le troisième site, alors là, c'est un site qu'on a pu développer grâce au partenariat avec les frères jésuites et la maison de Saint-Gis. Ils nous ont mis à disposition la chapelle Saint-Ignace, un lieu absolument magnifique, un décor sublime. Et donc là, on fait une autre exposition. Ça n'a plus rien à voir. Notre objectif, il est différent. On a d'ailleurs une affiche pour le Carrefour des Arts traditionnel. On a une affiche pour la Chapelle Saint-Ignace. Là, c'est un seul artiste avec un objectif. On a des objectifs divers, mais soit c'est un objectif de très forte notoriété pour attirer du public, soit c'est un artiste qui va occuper l'espace avec une installation suffisamment grandiose pour un effet waouh, comme on dit, soit une thématique qui interpelle, qui permet de faire une affiche qui attire du monde. L'année dernière, on était sur le thème de l'animal.
0: Et cette année, justement, à la Chapelle Saint-Ignace, on découvre les sculptures et les dessins de Franck Girard, sculpteur originaire de Dieulefit. Cet artiste y travaille la terre pour y faire immerger une humanité en chemin, qui se cherche, qui s'égare, qui se trouve parfois. C'est en découvrant les sculptures de Rodin, en particulier celles à Calais, les bourgeois, qui vont l'inspirer pour devenir artiste et sculpteur pendant toute sa vie.
2: Alors là, on est dans la chapelle Saint-Ignace à La Louvée. Donc, c'est un endroit un peu le bout du monde, à 1000 mètres d'altitude. Et moi qui ai l'habitude d'exposer plutôt à Paris, Bruxelles et Anvers, c'est très amusant de venir faire une exposition ici. Alors, c'est une chapelle qui fait 280 mètres carrés. C'est surtout ça qui m'a attiré, c'est la surface. Et puis, l'ambiance, parce que les gens qui organisent ça sont absolument charmants. Et ça, c'est très agréable de travailler avec eux. Je suis indescriptible. Ça part dans tous les sens. Ça raconte des histoires, c'est facile à lire, c'est figuratif, tout en étant avec une façon d'écrire contemporaine. Donc je suis ni contemporain ni classique, je suis à cheval entre les deux. Moi je suis sculpteur. Modeleur, parce que je sculpte pas directement, je travaille l'argile, que j'ai beaucoup transformé en bronze à une certaine époque. Maintenant, je le fais beaucoup moins, vu mon âge, j'ai bientôt 80. Donc, je fais du modelage. Pour la bonne et simple raison, c'est que j'ai fait une grosse bêtise quand j'étais un peu plus jeune. J'ai passé ma main gauche dans une scie circulaire, une énorme scie, c'est gros, en coupant du bois. Et j'ai coupé la main avec. Donc, je suis tombé sur un excellent chirurgien qui m'a remis ma main d'aplomb, mais pas tout à fait d'aplomb. Donc, elle me fait mal. Donc, je suis obligé de me servir de la souplesse de l'argile pour pouvoir continuer à travailler. Ça m'interdit les pièces importantes, les grosses pièces. Donc, j'ai multiplié les petits personnages très figuratifs pour pouvoir faire des grosses pièces. Ben, j'ai eu des pièces où il y a 300 personnages, des choses comme ça. Par exemple, j'ai fait une pièce sur la Révolution pour le bicentenaire. Elle est restée toute l'année du bicentenaire sur la place de la Bastille, dans une vitrine. Et puis, elle a fini par être achetée par un politique belge. Voilà.
0: Et là, à l'occasion de cette exposition qui dure pendant tout l'été, voilà. Quand on vient ici, qu'est-ce qu'on peut découvrir comme œuvre? Qu'est-ce que tu nous présentes dans cette exposition?
2: Alors là, j'ai mis que des œuvres pas très grandes, parce que j'ai pas amené des très grosses pièces. Ça raconte des tas d'histoires. En fait, je suis un raconteur d'histoires. C'est souvent à lire au deuxième degré. Il y a des foules avec petite foule quand même, 15, 20, 50 personnages, pas plus. Et puis, il y a beaucoup de livres. Des livres en terre cuite, voilà, parce que ça c'est une de mes vieilles passions, les livres, j'en sculpte, j'en lis et j'en fais. Sinon, ben, il y a des peintures, alors il y a quelques peintures acryliques sur papier, il y a des peintures, dessins, peintures, c'est pas des peintures, ça c'est des pigments avec qui tiennent des pigments plutôt, et puis des monotypes, donc fait à la gravure, et puis surtout du dessin, quoi. Voilà, du dessin sur papier et sur toile, à l'encre, au pinceau. Il y en a trois là avec des paysages. Sinon, non, je raconte des histoires avec des personnages. Alors il y a un truc qui me caractérise aussi pas mal, c'est ce bord de chemin là ou ces arbres là-bas. Quand on est loin, on voit 4 grands pins sur 2 mètres de haut, et quand on s'approche, à l'intérieur, il y a à peu près 200 personnages qui racontent des tas d'histoires qu'on ne voit pas de loin et qu'on voit quand on s'approche. Là-bas, c'est pareil. C'est un bord de chemin. Ça, j'ai fait pas mal de ça. C'est un bord de chemin, donc c'est comme si on était tout près. Et, en fait, il y a plein. Mais ça, je me promène beaucoup. Et si on regarde bien, quand on au bord du chemin, sous les feuilles, dans l'ombre des feuilles et des herbes et tout ça, il y a plein de monde. Il y a plein de monde, donc il suffit de copier. Donc là, j'ai copié. Et il y a toujours un petit Venise quelque part. Je suis un fan de Venise et j'aime bien aller à Venise et j'en perds plus à Venise. Et là, c'est tout ça. C'est 6 panneaux, c'est que Venise. Et puis dans chaque petit dessin, il y a un petit Venise qui est caché quelque part.
0: Et dans tes sculptures où du coup on voit des personnages qui sortent des livres ou qui sont à côté des livres, on a l'impression que l'histoire sort finalement et qu'elle a envie de prendre vie pour se faire découvrir.
2: Alors, oui, le mouvement, c'est mon truc. Hein. J'ai un peu une formation de théâtre aussi, donc j'ai bien appris à bouger. Et tous mes personnages bougent beaucoup. Ouais, ouais. Alors, évidemment, dans toutes les positions, ceux-là, ils sortent de bouquins. Il y en a d'autres qui sont... qui portent des livres, là, il y en a qui se cachent derrière des gros cailloux, etc., etc. Ouais, ouais. Mais ça, c'est à peu près indescriptible, ça, là. La meilleure solution, c'est de venir voir, hein.

0: De retour dans Expo Musez-vous, au Carrefour des Arts, à La Louvée.
1: Et cette année, au Carrefour des Arts, vous accueillez cinq artistes émergents au troisième étage. On y découvre Théo Zerbib, Jeanne Saluzzo, Louis Gaumont, Corée Le Chaménard et Elisa Laugier-Martinez. Et au Carrefour des Arts, c'est une de ses missions d'accueillir, de faire la promotion et la diffusion des artistes émergents.
2: Alors ce volet, il est extrêmement important, il a trois dimensions. Il a une dimension démonstration, c'est-à-dire que dans le centre historique, on réserve une salle à ces artistes émergents. C'est le terme qu'on a employé pour avoir des jeunes artistes qui ne sont pas encore très connus, mais qui sont de haut niveau déjà. Ils ont été sélectionnés par un jury auxquels participent des personnes comme la directrice du Centre d'acteurs contemporains d'Annonay, un artiste de la source Garouste, les gens de notre commission. Enfin, c'est un vrai jury. Et donc, ils sélectionnent cinq artistes qui, dans une salle, montrent une facette de l'art contemporain que l'on ne voit pas avec des artistes plus établis, je dirais. En partenariat avec trois partenaires. Le premier, c'est la DRAC, Direction régionale de l'action culturelle, qui nous aide financièrement de manière très significative, et on les remercie. Canson, l'entreprise Canson, qui permet de doter en matériel, je vais venir, les jeunes artistes. Et puis, la Maison Saint-Régis encore, qui met à disposition un atelier et qui héberge nos artistes résidents.
0: Il peut avoir tant dans des techniques différentes, assez innovantes, ou par des partis pris, ou par une technicité. Et ça, c'est aussi intéressant de voir autant des artistes établis que des émergents, et que chacun y trouve sa place au Carrefour des Arts.
2: Absolument. Alors, c'est exactement ça. Donc, ça, c'est la dimension. On montre des choses originales, j'aime pas le terme, mais qui sont l'expression d'artistes contemporains plus jeunes, sortant d'écoles d'art, qui ont des pratiques de recherche. Donc, ça, c'est ça. Mais ça ne nous suffisait pas. Donc, on est passé à une étape de médiation. À savoir que ces jeunes artistes, on leur propose de séjourner à la Louvée, pour assurer des séances de médiation. Un atelier est mis à leur disposition, ils vont faire leur pratique, continuer leur travail, et leur atelier sera ouvert, et ils vont animer aussi des ateliers de découverte de certaines pratiques. Alors, ça, durant l'été, à partir du 24 juillet jusqu'au 30 août. Donc, ils vont se succéder dans cet atelier pour ouvrir leurs portes, discuter, expliquer leurs pratiques, et puis, ils organisent deux après-midi une pratique effective pour les personnes. Donc ça nous semble extrêmement intéressant, parce qu'on voit les œuvres, on discute avec les artistes, et on commence à mettre la main à la pâte. Et alors, ces ateliers seront aussi bien pour des enfants que pour des adultes. Et on ne se fait pas atelier enfant ou atelier adulte. On estime que c'est au contraire intéressant de pouvoir venir en famille pratiquer ces choses-là.
0: Donc ça, d'avoir un processus créatif collectif.
2: Absolument. Alors là, il y a différents ateliers, on ne va pas tous les développer, hein, mais ça part du travail de la terre, ça passe par le dessin spontané, la perspective, la couleur des dessins dans la nature. Enfin bon, il y a différents, il y a huit ateliers qui seront proposés, 10 ateliers qui seront proposés cet été à la Louvée. Donc ça, c'est un volet nouveau qui est vraiment celui de... On se branche sur une exposition avec des jeunes artistes, on fait de la médiation, on s'imprègne dans le village. Et cette dimension-là, elle est très forte au Carrefour des Arts maintenant. Notre histoire fait qu'il y a beaucoup de monde qui vient, donc ça intéresse aussi les jeunes artistes de venir là-dessus. Et ce qu'on essaie de faire depuis qu'on a repris une partie musicale, il faut savoir que le Carrefour des Arts, c'était initialement les arts visuels, et que les arts vivants sont récents. Ce que je voulais dire, pour finir avec les artistes émergents, c'est que notre philosophie au niveau de la musique est la même. C'est-à-dire qu'on essaie d'avoir des artistes, des jeunes talents de la nouvelle génération qui sont dans la générosité, qui viennent pour partager quelque chose.
3: Alors bonjour, je m'appelle Louis Gaumont, j'ai 26 ans et je suis artiste peintre. Et je fais aussi de la modélisation 3D qui va venir influencer la peinture derrière. Mais on pourra y revenir si tu veux.
0: Donc toi, quel est le parcours que tu as fait justement pour arriver juste à cette modélisation? Est-ce que t'as fait un parcours un peu plus ingénieur ou dans l'informatique?
3: Alors c'était pas de l'ingénieur, mais j'ai fait de la direction artistique en master pendant 3 ans à Paris. Où là c'était vraiment de... Alors, il y avait justement de la modélisation 3D, mais c'était pas le principal, c'était surtout de l'édition, de la mise en forme de logos, de l'accompagnement d'entreprises, etc. Et j'ai fait 4 mois de stage à Paris, pareil. Et puis après ça, j'ai bifurqué vers 2 ans aux Beaux-Arts de Metz, où j'ai fait le master et j'ai obtenu mon diplôme il y a 2 ans. Et et j'avais déjà prévu de faire ce parcours-là un peu après le lycée. Et on veut dire que le graphisme a influencé ma pratique dans la mise en forme des œuvres. C'est-à-dire que la 3D va servir de modèle pour la peinture derrière. Donc c'est vrai que tu parlais d'une pratique d'ingénieur, c'est un petit peu ça. C'est-à-dire que moi, je vais beaucoup m'intéresser aux moyens techniques, à la façon dont l'être humain maîtrise la nature, si je dois un peu résumer. C'est pour ça que dans mon travail, il va y avoir beaucoup de rapport au paysage, mais un paysage qui va être modifié. Par exemple, j'ai beaucoup peint de mines de fermes et contemporaines, des centrales électriques. J'ai fait toute une série aussi, pareil, en modélisation 3D de centrales nucléaires.
0: Oui, sur la transformation énergétique, en fait, de la nature.
3: Comment comment l'être humain la maîtrise. Alors, ça peut venir sur les sources d'énergie, mais par exemple, pour les mines, c'est aussi l'exploitation des matières premières. Je travaille beaucoup sur des champs vus satellite. Et c'est pareil, c'est aussi une modification du paysage pour façonner des modes de vie, en tout cas façonner des modes de vie dans l'époque contemporaine en France au XXIe siècle. Donc c'est aussi comment la peinture est contemporaine, comment la peinture est d'aujourd'hui. Alors ça va passer par des moyens de représentation, je parlais de vue satellite, ça peut passer par là. Mais c'est aussi qu'est-ce que la peinture n'a pas encore peint dans l'histoire de l'art, parce que c'est des choses qui ont été trop récentes pour être représentées. J'ai fait toute une série sur des stations d'épuration, par exemple, qui sont quand même des installations. Pareil, on retrouve cette idée de modifier l'eau, la transformer pour la rendre utilisable. Et c'est des structures qui n'ont pas trop été représentées, hein, c'est le moins qu'on puisse dire. Et je pense que la peinture pouvait s'emparer de ça via la technique. Donc c'est via la photographie. Bon, ça c'est déjà quelque chose qui a beaucoup été expérimenté au XXe siècle, hein, l'utilisation de la photographie, ça date pas d'hier. Mais la photographie qui va servir à une peinture documentaire, finalement. Une peinture qui vient... C'est pour ça que j'ai une pratique que j'aime bien appeler froide, assez austère, c'est-à-dire avec une mise en recul du geste qui va venir documenter les espaces, des espaces contemporains.
0: Oui, c'est que vraiment, en fait, la pratique de l'artiste, il nous immerge sur aujourd'hui, qu'est-ce qui se passe. Il y en a qui vont travailler sur l'imaginaire. Toi, tu es plutôt sur la représentation d'aujourd'hui,
3: ouais.
0: Avec ta touche, ta spécificité. Et là, dans cette exposition, qu'est-ce qu'on peut découvrir du coup?
3: Alors là, on va découvrir trois séries d'œuvres. Donc la première, c'est celle que vous allez découvrir en entrant dans la salle juste sur la gauche, qui s'appelle Les Tournesols Artificiels. Et c'est une série de peintures de 6 qui est une série d'installations de peintures, parce que c'est pas des peintures isolées, elles sont chacune en communication les unes avec les autres pour s'acclimater à l'espace, et qui représentent des centrales solaires thermodynamiques. Alors qu'est-ce que c'est? C'est tout simplement ça existe, hein, c'est environ 10 000 miroirs gigantesques qui font parfois 20 mètres carrés, qui vont venir orienter les rayons du soleil sur une tour qui va venir chauffer le sommet de la tour, et ça produit de l'électricité. Et en fait, qu'est-ce que ça produit visuellement? Bah, c'est simplement, on est dans le désert, parce que c'est des centrales qui demandent beaucoup d'énergie solaire, et c'est des centrales qui vont du coup produire des reflets du ciel sur la Terre. Du coup, il y a cette idée, en tout cas, picturalement, pour un peintre, c'est parfait. C'est-à-dire qu'on a à la fois le ciel et la Terre, tout en ayant sur une vue de haut, et en ayant un aspect géométrique. C'est-à-dire qu'il y a un côté... Ouais, graphique de la peinture, mais qui représente quand même quelque chose de concret.
0: Oui, c'est vraiment de comment j'utilise les rayons de soleil pour les orienter, pour me chauffer ou pour la transformer en électricité. Ouais, et toi, tu le rends pictural.
3: C'est la manipulation des éléments et comment cette manipulation peut rendre picturalement quelque chose d'intéressant. Là, les peintures sont assez graphiques. C'est vraiment le ciel, la terre, et comme s'il y avait des trous de ciel dans la terre. Après ça, il y a une autre série de peintures qui est plus personnelle, qui est moins sur ses représentations. C'est simplement, depuis maintenant 2 ans, je fais un dessin par jour. Donc il y a quand même cette idée de protocole. Un dessin par jour au feutre. Et là, il y en a une centaine qui est affichée dans l'exposition. En tout, il y en a 600, mais il n'y avait pas la place. J'ai mis ce que j'ai pu mettre. Il y a un mur entier. Et c'est pour le coup, là, il y a plein de choses très, très différentes. Alors, il y a des objets techniques, il y a des protocoles, il y a des schémas. Il y a tout ce qui peut venir abstraire la pensée dans l'humanité. Donc, par exemple, les sons veulent devenir des partitions de musique, les mots, des schémas, des cartographies.
0: Et en même temps, on voit aussi ton évolution en fait dans toute cette année-là.
3: C'est ça.
0: Sur cette centaine de jours, puisque c'est une centaine d'œuvres qui sont proposées à la découverte dans l'exposition, c'est de voir aussi des croquis, des idées, des influences en fonction de l'information, des rencontres que tu vas avoir tout au long de ces journées, qui vont te donner une inspiration spécifique pour aller croquer, on appelle ça, du coup, poser au feutre une inspiration.
3: Oui, et c'est intéressant ce que tu dis, parce que du coup, c'est vrai que ça donne une grande hétérogénéité dans les dessins. Il y en a qui sont très déchiadés, c'est-à-dire bien, bien faits, d'autres qui sont faits beaucoup plus rapidement, beaucoup plus abstraits. Il y a plein de... il y a plusieurs approches qui peuvent se mettre, donc c'est je pense, une œuvre qui demande à être un peu parcourue. Il faut un peu rentrer dedans. D'ailleurs, il y a beaucoup d'inscriptions qui sont dessus. Et dans les inscriptions, ça peut être des mots personnels, ça peut être des vers de poèmes qui existent déjà, ça peut être simplement des indications mathématiques. Enfin, voilà, il y a un côté... pensée du 15e siècle, c'est-à-dire ce moment de l'histoire de la pensée où toutes les pensées étaient confondues, où les scientifiques étaient à la fois théologiens.
0: Exactement. Et oui. Juste les intégrer sur l'instant et en faire un recueil.
3: Un côté archive. J'aime bien dire que je peux passer des soirées entières sur Wikipédia, c'est-à-dire vraiment parcourir des choses, découvrir, glaner de l'information et puis après voir ce qu'on peut en faire artistiquement. Et pour la dernière série de peintures, elle s'appelle En avant toutes. Pareil, c'est une grande série de peintures, il y en a environ 32 sur des formats A2. Là, il y en aura 8 qui sont présentées durant l'exposition. Et c'est simplement des peintures très austères, faites uniquement en nuances de gris, qui représentent des éléments des éléments du paysage, mais façonnés par l'homme. Donc c'est vraiment... travailler toujours sur l'artificialité, la main de l'homme sur les choses. Donc il y a des portions d'autoroute, il y a des morceaux de chemin de fer. Il va y avoir une cheminée de centrale nucléaire. Je vous laisserai découvrir les autres et si vous arrivez à reconnaître. Il y a une turbine de barrage aussi. Voilà, celle-là, c'est celle tout en bas à droite, si vous arrivez à la repérer.
0: Si on avait trois mots pour définir tes trois séries, ce seraient lesquelles?
3: Alors je dirais protocolaire, documentaire et mise à distance. Ça fait plus qu'un mot, mais je pense que l'expression fonctionne bien.
4: Donc moi, c'est Corée Le Chaménard, je suis artiste plasticienne, j'ai 28 ans. J'ai commencé, après le bac, à faire un BTS design de mode. Donc c'est une période assez importante parce que c'est à ce moment-là que j'ai commencé à manipuler le textile, à apprendre aussi différentes techniques de couture que j'utilise maintenant dans mon art. La mode, c'est un domaine qui m'intéressait beaucoup, mais j'ai décidé de m'orienter par la suite vers les arts visuels parce que j'avais besoin de plus de liberté en termes de création. Et donc j'ai intégré les Beaux-Arts de Grenoble, j'ai passé mon DNA là-bas. Après, j'ai fait un an de master à l'Académie Royale des Beaux-Arts de Bruxelles en cursus culture. Et maintenant, donc non, après j'ai arrêté parce qu'il y a eu le Covid, tout ça. Donc je me suis fait une petite pause dans mes études et j'ai décidé de me lancer en tant qu'artiste. J'ai aussi fait en parallèle un service civique dans une association qui diffuse l'art contemporain sur le territoire de la Nouvelle-Aquitaine. Et après, j'avais gardé dans un coin de ma tête que je voulais potentiellement reprendre mes études pour valider au moins mon DNSEP, qui est en fait le diplôme master aux Beaux-Arts. Et donc, je suis allée à Limoges et je viens de valider il y a 2 semaines mon diplôme. Voilà. Voilà pour mon parcours. Je fais de la sculpture, sculpture de textile plissé en général. Donc, c'est une pratique de la couture qui est assez importante et qui me fait passer par des états de conscience modifiés parce que c'est un travail de couture à la main qui est très très lent. Et j'ai commencé il y a un an la céramique et donc maintenant je fais des sculptures qui mêlent céramique et textile et qui prennent de l'espace en fait, enfin du volume dans l'espace.
0: Donc c'est vraiment en mode sculpture ce qui est proposé aujourd'hui là. Est-ce que tu peux nous dire du coup où est-ce qu'on te retrouve et sous quelle forme?
4: Alors du coup je suis au dernier étage dans le grenier du CAC. Je présente des sculptures qui sont plutôt dans la face centrale de la pièce sur des socles et on a également une série de dessins que j'ai réalisés qui est une série de dessins réalisés à la machine à dessiner. Donc c'est tout un rapport différent au geste que je questionne et qui déplace justement ce rapport au geste répétitif que je peux avoir dans la pratique de la couture à la main et qui devient la machine à dessiner un prolongement de ma main. Donc je sais pas si je peux peut-être expliquer ce que c'est une machine à dessiner. C'est littéralement un robot traceur, donc pour l'utiliser il faut cette machine, un ordinateur, un fichier vectoriel et un support et un outil. Donc moi en l'occurrence je vais utiliser un support, ça va être du papier canson couleur ivoire et un stylo bic noir, mais ça peut très bien être utilisé avec un pinceau et de la peinture, une pointe à graver, peu importe. Et moi je pars toujours de mes sculptures en textile plissé, je viens photographier en fait des détails, donc ça va être des zones de repli, des zones de tension. Ces images je vais les récupérer, je vais les vectoriser à l'aide d'un logiciel spécifique que je confie ensuite à la machine à dessiner qui va redessiner de manière assez détaillée ce fichier numérique que je lui ai confié. Et voilà, ça déplace ce rapport au geste. La machine devient un prolongement de ma main un petit peu et c'est quelque chose qui m'intéresse, que je questionne aussi. Et c'est un peu l'épuisement aussi d'un sujet, c'est que je pars toujours de mes sculptures en textile pour développer d'autres projets par la suite et ouvrir un champ des possibles voilà, qui m'intéresse.
5: C'est vraiment une prolongation de toi. C'est comme le côté répétitif, comme tu disais, hein, quand dans la couture, là, tu vas faire un seul geste, et puis c'est la machine qui va faire le reste. Et donc, c'est vraiment un ping-pong, et c'est ça qui est intéressant dans ton installation, qui permet de montrer autant des techniques différentes, mais aussi avoir un questionnement, puisque dans l'art contemporain, c'est ça qu'on aime, c'est-à-dire qu'on a une œuvre qu'on voit, qu'on trouve belle ou pas, mais en fait, il faut s'interroger sur quel est le sens et sur quoi ça va interroger. Et toi, ton interrogation, en tout cas, ce que tu nous offres à proposer dans la réflexion, ça va être justement cette répétition du geste et finalement, à quel moment la machine va être une prolongation pour nous aider à ne pas nous épuiser et à d'autres moments, à quel moment le geste est important pour garder une répétition qui va nous mettre dans une conscience modifiée.
4: Exactement.
5: Une méditation qui va nous permettre une créativité qu'on n'aurait pas eu sans.
4: C'est exactement ça. Et en même temps, la machine à dessiner, elle n'invente absolument rien parce qu'elle va juste rendre visible une logique que j'ai construite en amont. Et ce qui m'intéressait aussi dans ces dessins, c'est qu'on a aussi le rapport à l'estampe et à la gravure que je voulais un petit peu questionner. Et moi, ça me fait beaucoup parce que du coup, on va avoir des traits qui sont répétitifs aussi dans le dessin et qui vont créer ces formes. Et ça me fait beaucoup penser aux topographies à l'époque qui étaient des gravures en fait qui représentaient non pas le paysage de manière optique mais plutôt par superposition en fait de couches et de traits. Et c'était, je crois, ça s'appelait des topographies à hachures du 19e siècle. Et ça c'est ce rapport-là aussi au paysage m'intéresse et c'est aussi l'image qui émerge de mon travail parce que j'ai beau partir d'un geste qui est répétitif, je vais réaliser une pièce qui va donner naissance à des images. Donc nous, on va avoir peut-être des images mentales aussi qu'on projette, mais ce ne sont pas des images qui sont des représentations. En fait, c'est juste, je pars de mes gestes pour arriver à une image, mais une image qui n'est pas une représentation.
5: Ça, c'est ce que tu nous offres à découvrir dans cette exposition. Et si tu avais trois mots pour résumer, du coup, ta démarche et les œuvres qui sont présentées ici, ce serait lesquelles ?
4: Enfin, le geste répétitif, le temps, qui est très très important dans mon travail. Et justement, le travail de la céramique aussi, je vais essayer de lui apporter une dimension différente, donc peut-être plus le rapport au corps en fait.

0: Je me présente à toi, je suis Elisa Loger-Martinez. Je fais en majorité du dessin. Ça peut dériver sur la peinture, mais là, ce qu'on peut voir ici, c'est de la sculpture aussi. Je suis passée sur du médium découpé à la scie sauteuse pour rendre des formes que je dessine qui sont des espèces de corps qui peuvent s'entremêler, qui ont ni sexe ni genre, qui sont juste là pour s'emboîter les uns dans les autres. C'est des corps qui n'ont aucun caractère sexuel malgré ce que les gens peuvent voir ou peuvent supposer ou interpréter, mais c'est juste comme une espèce d'excuse en fait pour tracer des lignes, comme disait Matisse, ce qui est juste, je trouve, et aussi pour jouer constamment avec avec l'espace dans lequel nous sommes, les cases dans lesquelles on peut être. En tout cas, là, c'est effectivement plus mis à plat. Je suis pas forcément sur du volume, malgré qu'il y ait des sculptures, c'est quand même sur un plan seul. Voilà, l'image.
1: Et dans le choix des palettes des couleurs, puisque ouais. Toi, du coup, on te découvre au dernier étage, ouais. Tout au fond, ouais. Avec une grande œuvre qui fait la totalité du mur. Ouais. Et on voit, du coup, des couleurs qui vont être dans le noir et blanc, dans le gris, dans le violet. Ça, c'est aussi une de tes pattes, d'être dans ce nuancier sur cette exposition.
0: Bah, disons que, pour contextualiser, c'est la première fois que je montre des choses que j'ai déjà faites. Normalement, je crée pour un espace, justement, toujours dans cet esprit.

0: J'ai bien aimé utiliser des couleurs qui me sont propres, en tout cas un peu plus bleutées, un peu plus sombres, et qui changent en fonction de ces toiles, puisque ce sont plusieurs toiles à coller de 1 mètre par 1 mètre qui forment une grande.
1: Et si on devait donner 3 mots pour décrire du coup tes 3 installations ?
0: Oh là là ! Ok, je vais essayer. Adaptation, enfermement et liberté.
1: Super.
0: Pour essayer toujours sans cesse de sortir du cadre ou alors d'y trouver une place. C'est une préoccupation constante, que ce soit dans mon petit appartement à Marseille ou que ce soit dans un grand espace comme celui-là, avec tous ces arbres autour.
1: Ouais, mais je pense que c'est une préoccupation de tous dans la société,
0: oui,
1: quelle est la place que j'ai envie d'avoir ou de prendre ou que je n'ai pas.
0: Oui.
1: Et toi, du coup, dans ta manière d'exprimer ça au niveau plastique,
0: oui,
1: ça va être cette démonstration-là au niveau de tes sculptures.
0: Absolument, c'est constant. C'est toujours là. Une feuille, toujours un personnage qui tente de déployer un bras au bon endroit, au mauvais, peu importe. Avant, j'étais très ancrée avec le fait de... l'idée de bien faire, parce que du coup, je peux dessiner aussi d'une façon... comme du dessin d'observation pure, mais plutôt japonisant, à l'encre. Donc, je vais avoir un souci des proportions. Mais... pas de dessin préparatoire, donc quand même une expression libre des arbres. Je suis passionnée par Corot, par exemple, le mouvement dans ses dessins, hein. Pas dans ses peintures, mais cette liberté du trait. Je vais essayer de me détacher de ça, et donc maintenant des personnages, voilà, c'est ça, des personnages qui étaient très figés, très dessinés, comme les sculptures qu'il y a là-haut. Un trait très appuyé, très noir. Essayer de mettre des bras là où ils ne sont pas forcément justes et essayer de me détacher de cette chose-là, du contrôle.
1: De redonner de la fluidité finalement dans un mouvement.
0: Relâcher le geste au maximum. Mais pour autant, des fois, je trouve que ça peut aller trop loin. Et donc, du coup, je vais faire un pas en arrière, deux pas en avant. Toujours ajusté.
1: Tout à fait. Et pour apprendre à mieux te découvrir,
0: oui,
1: toi, ton univers et ton parcours artistique,
0: oui,
1: tu viens d'où ?
0: Je crois de la planète Terre. Pour me décrire, je dis toujours que j'ai toujours dessiné et que je ne me rappelle pas de quand ça a commencé. C'est-à-dire que quand on est enfant, on a toutes sortes de pratiques artistiques qu'on définit pas comme tel, et après on continue ou on s'arrête suivant le contexte, et moi j'ai continué. Alors j'ai essayé de nourrir ça avec les écoles qui sont affiliées, donc option art au lycée, designer appliqué, mais là c'était moins ma cam, on va dire. Après je suis passée par les beaux-arts, époque désastreuse mais qui m'a quand même appris des choses malgré tout ce que j'ai pu dire, et maintenant la liberté totale et plus de cadre sinon celui de la rencontre, peu importe le contexte, que ce soit en soutien à l'art ou des gens qui n'en sont pas du tout. Il faut toujours traîner avec les deux pans, les initiés comme on dit et les non-initiés, pour se recadrer encore. Voilà, c'est ça. Toujours comprendre la multiplicité des points de vue et comprendre que l'art parle à des gens et des fois pas. Et qu'il faut aussi vulgariser, ça c'est quelque chose qui me tient énormément à cœur, de comprendre ou de faire en sorte que ce que je fais soit accessible. Et à un moment donné, si ça ne l'est pas, c'est pas grave non plus. Mais toujours essayer de communiquer à ce niveau-là et de comprendre que les choses peuvent être plus simples que ce qu'on imagine.
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0: De retour dans Expo Musez-vous, au Carrefour des Arts, à La Louvée, pour l'exposition des artistes émergents, sélectionnés par le Carrefour des Arts, exposition et atelier proposés pendant toute la période estivale.
1: Donc je m'appelle Jeanne Saluzzo, je suis artiste plasticienne et scénographe, et je suis passée par l'École nationale supérieure des arts et techniques du théâtre, donc en scénographie, les Beaux-Arts de Grenoble et une licence de lettres.
2: Et là, dans le cadre de ce festival, quelles sont les pièces qu'on peut découvrir pour justement appréhender ton univers?
1: On peut découvrir deux séries, donc une première série qui est plutôt basée sur l'eau. On va plutôt retrouver des corps immergés et comment est-ce qu'en fait ces corps sont déformés par la présence de l'eau. Et une seconde série qui va être des petits formats de 12 cm par 12 cm qui représentent plutôt des scènes du quotidien en noir et blanc et en accentuant vraiment sur les ombres et les lumières.
2: Et là, dans le cadre de cette exposition, le fait d'être dans justement une scénographie collective, comment t'as pu appréhender ta sélection des œuvres justement pour avoir d'un côté une identité propre et en même temps une continuité dans la proposition générale.
1: Et ben, ce qui m'a vraiment frappé en arrivant, c'est que toutes les œuvres, elles sont quand même, elles font salle commune, on va dire. Il y a vraiment une homogénéité dans les choix, en ayant chacun une individualité, des techniques très différentes. Et l'idée, c'était, comme moi, j'ai vu des formats qui sont quand même assez petits, de pouvoir jouer vraiment sur la mise en espace, de jouer avec les blancs et une mise en espace pas forcément linéaire et horizontale, et du coup de jouer avec un peu la dynamique de déplacement et comment est-ce que le spectateur va venir se déplacer pour regarder mes tableaux. Il y en a qui sont plus bas que d'autres plus hauts, et vraiment il y a un jeu avec le corps des spectateurs.
2: Et justement, ça permet dans ton parcours finalement de faire le croisement, parce que comme tu viens justement d'un parcours de scénographie de théâtre et là tu proposes plutôt de l'art plastique, de réfléchir à cette mise en scène de ces œuvres, ça fait vraiment la jonction de ton parcours et de celle que tu es.
1: Exactement, c'est ça. Et en fait, ce qui s'est passé, c'est que je suis d'abord passée par la partie plastique et je suis arrivée à la scénographie pour aller plus dans le milieu du spectacle. Mais ce qui est marrant, c'est qu'en fait, maintenant, comme je fais les deux, les deux pratiques se nourrissent et se complètent l'une et l'autre, et ça m'arrive de penser aussi des peintures en fonction de comment est-ce que je vais les exposer et d'avoir des techniques de peinture qui m'aident en scénographie. Il y a vraiment un lien entre les deux qui est très fort et que je cherche aussi à nourrir moi, quoi.
2: Et ce qu'on voit sur une pièce de théâtre, généralement, c'est du grand format XXL. Et là, ce que tu proposes ici, c'est plus quelque chose d'intimiste, dans des petits formats où il faut se rapprocher, ou comme si finalement c'était un chuchotement, du regard.
1: Exactement. Et je pense que c'est ce qui m'intéresse. Parce que oui, le théâtre, du coup, on voit le spectateur est vraiment à 10 ou 15 mètres la plupart du temps. Et du coup, on travaille très peu le détail. On travaille plutôt sur l'impression générale, sur l'atmosphère. Alors qu'en peinture, il y a quelque chose où je vais venir plutôt du coup titiller le détail, essayer de voir un peu ce que je rends visible, ce que je rends moins visible, et de faire un pas en avant au spectateur, ce qui est moins possible dans une salle de théâtre, et de rendre en effet ce côté intimiste. Trois mots pour décrire ma participation. Clair-obscur. Diffraction. Et fragmentation, je dirais. Fragmentation de l'espace.

0: Moi, je m'appelle Théo Zerbib, j'ai 34 ans. Je suis artiste peintre plasticien. J'ai été formé à l'école des Beaux-Arts de Saint-Étienne de 2011 à 2017. Et voilà, et depuis que je suis sorti, j'ai une pratique artistique. Mon univers, mes sujets, c'est des sujets assez classiques de peinture. Donc ça peut être des paysages, ça peut être des scènes avec des figures humaines à l'intérieur, ou des figures humaines à l'œuvre, des figures humaines au travail, par exemple. Bon, là, dans l'expo, c'est pas tout à fait ça. C'est surtout là sur l'expo, je présente deux séries. Une qui s'appelle Les Agglomérations, donc c'est plutôt des paysages. Souvent urbanisé, enfin je mets en scène de l'urbanité dans les paysages avec des matériaux propres à l'urbanité, quoi. Ce que je pensais présenter plus sur l'expo, mais qui est finalement il y aura qu'un seul grand tableau, c'est le plus grand tableau, c'est donc qui fait partie d'une série plus longue et qui est en cours, qui s'appelle Les Précaires, et où là par contre je parle de la précarité, mais au sens un peu dans tous les sens du terme, déjà de la précarité dans le sens premier, celle qu'on entend traditionnellement, son sens sociologique, social, quoi. Donc la précarité humaine, quoi, la précarité vis-à-vis du logement, vis-à-vis de la pauvreté, vis-à-vis de tout ça. Mais ça parle aussi de la pauvreté et de l'agencement des matériaux aussi que j'utilise, parce que je récupère des tentes cassées, je récupère des matériaux qui sont des rebuts, qui sont des déchets. Donc
1: t'es dans une logique de détournement des objets, de recyclage des objets pour les réintégrer dans une œuvre.
0: Ouais, c'est ça, ouais. Mais là du coup particulièrement avec cet objet de tente, enfin ça m'a vachement inspiré, parce qu'en fait c'est un tissu, du coup c'est malléable, du coup il y a aussi un jeu de drapé, de pli, de froissement, de tout ça, et que je trouve hyper expressif, et que j'aime bien exprimer des choses à travers la manipulation de cet objet là aussi parce que c'est facile de peindre dessus, et parce qu'en fait ça amène et ça invite à y intégrer une présence humaine. Et là, en l'occurrence, moi, j'intègre des présences humaines qui sont un peu disproportionnées, qui sont un peu trop grosses pour leurs habitats, mais qui arrivent quand même à rentrer dedans, mais qui, du coup, sont à moitié découvertes parce qu'elles n'arrivent pas entièrement à rentrer dedans. Du coup, elles sont mi-cachées, mi-visibles. Du coup, il y a un peu un jeu comme ça de... c'est un peu l'éléphant au milieu du magasin, mais qui essaye de se cacher.
1: Et c'est aussi de montrer que la précarité, ça couvre pas tous les besoins. Donc du coup, c'est normal aussi que ça couvre pas la totalité, ouais, de la personne et de ce qu'elle est et de ce que cette dent elle a besoin.
0: Ouais.
1: Et parce que du coup, il manque des choses. Et du coup, ouais, ce rapport au manque et à la présence, ouais, ça permet aussi de montrer que il y a une relation qui est ni conflictuelle, ni validée, mais qui est inconfortable.
0: Ouais, c'est ça. Ouais, en fait, c'est exactement ça. Je mets en scène un inconfort. Et en fait, la lecture première, que souvent les gens ont, c'est l'inconfort de la précarité, au sens la précarité. Et moi, j'aime bien essayer de l'amener aussi dans un sens un peu plus global, parce que je pense que dans cette série-là, moi, ce que j'essaye de produire, c'est des allégories un petit peu de l'inconfort qu'on vit tous et toutes, et qu'on risque de vivre de manière accrue dans les années à venir avec le changement climatique, avec la situation géopolitique qui se tend, tout ça. Et puis aussi à une échelle personnelle, moi j'ai commencé cette série à un moment où je m'inquiétais de comment est-ce que je vais habiter mon monde, déjà quelle place je vais trouver dans ce monde-là, aussi comment je vais habiter le monde, c'est-à-dire comment je fais pour me stabiliser, vivre décemment dans une maison ou quoi, parce que je sais que la génération de nos parents, ils ont eu globalement plus facilement accès au crédit, donc plus facilement accès au logement, et nous on est une génération où en fait on galère, même en loc on galère. Du coup, il y avait vraiment ce questionnement-là, et donc je me suis mis à chiner des cabanes en me disant que j'allais me construire une cabane dans la forêt et tout ça. Et du coup, je pense qu'il y avait un vrai lien, il y avait un vrai truc de puisque je peux pas faire une cabane et y vivre dedans, je vais en faire dans mes tableaux. Et du coup, il y avait un peu un geste comme ça exutoire de le faire quand même, quoi.
1: Ouais, et puis d'être aussi, est-ce que je suis fixe, est-ce que je suis nomade, comment j'habite la terre, comment j'ai une précarité certes, mais comment je me déplace à l'intérieur de ça, et finalement est-ce que le déplacement c'est un déplacement personnel ou d'habitat, et donc ça renvoie aussi à ta tente, à ta cabane, à cette question aussi de la mobilité ou de l'aspect fixe.
0: Ouais. Ouais, puis il y a une dimension aussi de protection, de rechercher un endroit où t'es protégé, enfin je sais pas comment dire, et du coup et en même temps sans y arriver ou sans ou ouais. Il y a un geste comme ça, quoi. Ouais, un cocon, ouais, c'est ça, c'est une recherche, c'est exactement ça, ouais. Et d'ailleurs, il y a une toile là que j'avais amenée mais que j'ai pas présentée finalement, ou qui est plus paisible, où on voit un être humain mais qui est caché derrière les reflets d'une bâche plastique transparente. Qu'on finit par voir au bout d'un moment, enfin pas tout le monde, mais voilà, et qui est en fait allongé et assez paisible, mais dans un auvent qui est complètement cassé. Donc il y a aussi cette dichotomie-là du confort dans l'inconfort.
1: Du confort et de l'inconfort, et aussi de la plénitude dans la beauté ou non. En fait, il y a une question aussi de rapport à comment je trouve ma sécurité et ma plénitude, ouais, dans un monde qui est en déconstruction.
0: C'est ça, exactement. C'est exactement ça, en fait. Et en fait, c'est un truc qui se joue aussi dans... Parce qu'en fait, là, je parle beaucoup de cette série, Les Précaires, alors qu'il n'y a qu'un tableau dans l'expo. Et à côté de ça, il y a 5 tableaux, si je ne me trompe pas, 5 ou 4, qui sont eux, qui font partie de la série des agglomérations, et qui, du coup, ne parlent pas exactement de la même chose. Enfin, pas sous un angle aussi anthropomorphique, parce qu'il n'y a pas de forme humaine. Mais il y a quand même ce truc de l'urbain intégré dans le paysage, ce rapport à l'habitat, mais dézoomé, quoi. C'est-à-dire, OK, qu'est-ce que ça donne à un troupeau... Enfin, un troupeau...
2: Oui, une vision d'ensemble.
0: Une vision d'ensemble d'humains agglutinés dans un espace qui a autrefois été un espace naturel. Alors, c'est pas forcément ça le cœur du sujet de... le rapport nature-culture, enfin, même si en plus il est un peu remis en question aujourd'hui. Mais il y a ce côté de la même manière que je vais construire, que je vais essayer de rebâtir une tente ou un habitat à échelle 1 dans les précaires, je vais essayer de rebâtir une ville à l'échelle dézoomée, du coup, dans le tableau. Et du coup, là par contre, je vais plutôt emprunter des fragments, donc de mortier, de tuiles, de pierres, de fil de fer, de tout ce que je trouve, en fait, et je vais l'assembler, mais pareil, encore une fois, un peu de manière, le tableau, quand la partie construction, enfin BTP en gros, elle est finie, c'est très ruineux, c'est très délabré, il n'y a pas de lumière parce que la peinture est pas encore arrivée, et puis les architectures sont pas du tout, c'est à mi-chemin entre quelque chose de manufacturé, construit, et quelque chose de complètement détruit. Donc il y a un espèce de double mouvement quand je fais le truc de construire, détruire. Et ça, c'est un truc auquel je tiens parce que ça me permet de venir ensuite peindre sur la ruine, en fait. Et du coup, d'obtenir un résultat qui est entre la ruine et la ville, le passé et le présent, le mort et le vivant. Enfin, une tension entre les deux, comme ça, quoi.
1: Et si on avait trois mots, du coup, pour définir les œuvres que tu présentes ?
0: Tourmenté, réemploi et exalté.

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2: En temps universel, 11h ici à Paris, ou plutôt l'inverse d'ailleurs. 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Toute l'actualité internationale, c'est avec Olivier Sherman. Bonjour Olivier.
3: Bonjour Amoury, bonjour à toutes et à tous. La Grèce face à un méga feu incontrôlable à une quarantaine de kilomètres d'Athènes. Les flammes continuent de progresser. Des avions bombardiers d'eau ont enfin pu décoller malgré le vent pour aider les quelques 500 pompiers au sol. La tragédie de Ceuta ravive les tensions entre l'Espagne et le Maroc. Alors que Madrid fait état d'au moins 72 morts et a déjà renvoyé la plupart des migrants, Rabat attribue cette ruée vers la frontière à la désinformation diffusée sur les réseaux sociaux. Lula repart officiellement en campagne. À 80 ans, le président brésilien brigue un quatrième mandat et promet de défendre les plus modestes, les femmes et les personnes âgées. Il présente le scrutin d'octobre comme un duel contre l'extrême droite. Enfin, le retour en force de l'huile d'olive tunisienne. Plus de 350 000 tonnes ont déjà été exportées cette saison. Les exportations explosent après le retour des pluies avec plus d'un milliard de dollars de recettes. Une abondance qui fait baisser les prix et met sous pression les producteurs européens. Les incendies en Grèce aux portes d'Athènes, à quarantaine de kilomètres de la capitale. Les flammes continuent de progresser, de nouvelles évacuations sont ordonnées. Le drame s'est aggravé aussi avec la collision mortelle de deux hélicoptères engagés contre l'incendie. Le point avec notre correspondante en Grèce, Emmanuel Stilov.
4: Au quatrième jour, l'incendie progresse encore sur deux fronts principaux, en Béotie, là où il a démarré, et dans l'Attique, la région d'Athènes, avec plusieurs petites villes côtières du golfe de Corinthe atteintes par les flammes. Les services de protection civile émettent régulièrement des messages d'alerte ordonnant des évacuations pour des localités à l'ouest d'Athènes, dans la zone de Mégara, ce qui contribue à donner une dimension très inquiétante à cet incendie, déjà qualifié de méga-feu. La journée d'aujourd'hui devrait être décisive, puisqu'on s'attend à une accalmie au niveau des vents. Et c'est ça précisément qui avait posé problème aux pompiers depuis trois jours, puisqu'avec des rafales qui atteignaient 100 km/h, voire plus, combattre les flammes tant au sol que dans les airs était compliqué. Il y a 10 avions et une vingtaine d'hélicoptères mobilisés pour cet incendie et ils étaient souvent cloués au sol par le vent. Quand ils ont enfin pu effectuer quelques vols pour larguer de l'eau sur le feu, il y a eu la collision mortelle entre les deux hélicoptères, un accident qui serait dû au manque de visibilité lié à la fumée, selon les premières hypothèses. Emmanuel Stils, Athènes, RFI.
3: Et la situation en France à présent, l'incendie dans le Var, dans le sud-est du pays. Le brasier n'est pas maîtrisé ni fixé. Des reprises de feu sont attendues avec la hausse des températures. Le feu a déjà parcouru près de 2000 hectares. Et dans le sud-ouest, l'incendie près de Carcassonne a quant à lui été fixé hier. La lutte continue également pour éteindre le méga-feu en Gironde. Au moins 72 migrants ont perdu la vie, selon Madrid, en essayant de gagner de force Ceuta depuis le Maroc lors de l'afflux inédit de dizaines de milliers de personnes dans l'enclave espagnole en Afrique du Nord. Tandis que Rabat compte 11 morts, de nombreuses théories circulent sur les circonstances de ce qui s'est passé. La situation est encore loin d'être claire, mais pour Ignacio Chambrero, spécialiste des migrations dans le sud de l'Europe et notamment marocaine en Espagne, la chronologie des événements montre que les autorités marocaines ont suivi des ordres avec en toile de fond la revendication marocaine de l'enclave.
5: Depuis mercredi, il n'y avait plus de tentative d'empêcher quoi que ce soit de la part des autorités marocaines, de la part des forces auxiliaires et de la police marocaine qui sont en général déployées en masse à cette frontière. Si elles ont agi de la sorte, il n'y a qu'une seule explication. Ils ne l'ont pas fait de leur propre chef et elles n'ont pu le faire que parce qu'elles ont reçu des ordres de très haut niveau. Et les conséquences ont été que beaucoup de gens sont passés. C'est presque un record mondial. Certains journaux marocains, à commencer par le 360, qui est un journal, disons, proche du palais, ont un peu regretté ce qui se passait. Ils ont dit que ça allait trop loin, mais surtout, ils ont dit que c'était quand même l'occasion de se mettre à table et de négocier la souveraineté de ces deux villes entre l'Espagne et le Maroc. Donc la revendication marocaine a été quand même formulée par un certain nombre de journaux, à commencer par le 360 dans la soirée de jeudi.
3: Ignacio Sombrero, spécialiste des migrations dans le sud de l'Europe, interrogé par Yelena Tomic. Des attaques ukrainiennes en Russie ont fait 6 morts et plusieurs blessés cette nuit. Une frappe a aussi visé un entrepôt appartenant au géant russe de l'e-commerce Wildberries à environ 180 km à l'est de Moscou. Un incendie s'est déclaré sur un site logistique de la compagnie dans la région de Vladimir. Le personnel a été évacué depuis mi-juillet. L'Ukraine a frappé une vingtaine de sites appartenant à Wildberries en Russie et en Crimée annexée. Lula en piste pour un quatrième mandat au Brésil. La convention nationale du Parti des travailleurs a officiellement lancé sa candidature à la présidentielle d'octobre dans une atmosphère de fête à São Paulo. Martin Bernard.
6: C'est au son du rap de Silva, une chanson diffusée en son honneur, que Lula a lancé sa candidature. Chapeau Panama vissé sur la tête, tenue décontractée, il s'est montré en grande forme pour témoigner de sa vitalité malgré ses 80 ans. Devant ses militants, il a promis de porter un soin particulier aux personnes âgées et aux femmes, aux côtés de son épouse Jean-Jean. Autre priorité, le social bien sûr, l'éducation, mais aussi l'augmentation du budget de la défense pour mieux défendre la souveraineté du pays et l'investissement en technologie de l'information. L'ancien syndicaliste a rappelé qu'il se lançait dans la course à la présidentielle pour la 7e fois, une semaine après le lancement de la candidature de Flavio Bolsonaro. Le premier tour aura lieu dans 2 mois et selon lui, cette élection sera véritablement un combat de la vérité contre le mensonge.
7: Dans ce pays, le mensonge ne va pas l'emporter. Nous n'avons pas le droit de permettre à l'extrême droite de gouverner à nouveau ce pays. Je vous embrasse. Comptez sur moi.
6: Martin Bernard, São Paulo, RFI.
3: Donald Trump annonce une reprise des négociations aujourd'hui avec l'Iran après avoir suspendu les bombardements américains sur la République islamique. S'exprimant dans son avion cette nuit, le président des États-Unis fait état de progrès diplomatiques en vue de rouvrir le détroit d'Ormuz. Nous ne négocions pas avec les États-Unis en ce moment, réagit dans la matinée l'Iran après cette annonce surprise de Donald Trump. En revanche, l'Iran dit être proche d'un accord avec le sultanat d'Oman sur le détroit d'Ormuz, un accord sur une route acceptable pour les deux parties dans le respect des droits souverains de chaque pays et la garantie des intérêts nationaux et de la sécurité, c'est ce qu'indique Téhéran. De nouvelles frappes israéliennes à travers la bande de Gaza ont fait au moins 19 morts, nous confirme notre correspondant dans la bande de Gaza. Les bombardements ont touché plusieurs immeubles d'habitation. Des frappes qui interviennent quelques jours après l'annonce d'un accord sur le désarmement du Hamas et le retrait israélien du territoire palestinien. Israël, justement, ce matin, a fait part à Washington de ses commentaires et inquiétudes concernant ce plan annoncé par Donald Trump. Les recettes des exportations d'huile d'olive tunisienne ont bondi de 45% par rapport à la saison précédente. Après 2 années de sécheresse, la production est repartie à la hausse. Une bonne nouvelle pour la Tunisie, mais qui pourrait faire baisser les prix sur le marché mondial. Pauline Fragonas.
8: Sur les 8 premiers mois de l'année, plus de 350 000 tonnes d'huile d'olive ont déjà été exportées. Pour la Tunisie, ça représente près $1 milliard. Avec davantage d'huile disponible, les prix reculent en Tunisie et sur les marchés internationaux. Une bonne nouvelle pour les consommateurs, mais une pression supplémentaire pour les autres pays producteurs, confrontés à des prix de vente plus faibles, notamment ceux de l'Union européenne. Ces États membres absorbent à eux seuls plus de la moitié des exportations tunisiennes, avec pour principaux acheteurs l'Espagne et l'Italie. L'Italie produit environ 300 000 tonnes d'huile d'olive par an, mais en importe près de 500 000 tonnes chaque année pour répondre à la consommation. Et l'année dernière, ces achats d'huile tunisienne ont explosé. Dans le reste du bassin méditerranéen, la production est aussi repartie à la hausse, notamment pour l'Espagne, premier producteur mondial. La dernière récolte est estimée à 1,3 million de tonnes. C'est près de 20% de plus par rapport aux 4 dernières années.
3: Bientôt 11h10 à Paris, 9h10 en temps universel. 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

Auditrices, auditeurs de Radio d'ici, bonjour. Amis qui nous écoutez sur le net, vous êtes les bienvenus dans mon émission Swing chez Trenet. Et aujourd'hui, bien sûr, on va se faire plaisir, puis c'est la dernière de la saison. Profitez-en pour nous appeler si vous avez envie d'une dédicace. On a reçu beaucoup de messages qui nous demandent des titres, parce que beaucoup d'auditrices, de Trenetis sont en vacances, donc ils ne pouvaient pas nous appeler. Donc il y aura beaucoup de nouvelles choses, et on va se faire plaisir. Et on va attaquer tout de suite avec une chanson, une tirée de son dernier CD de sa carrière, de Charles Trenet, c'est « Les poètes descendent dans la rue ». Charles.

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1: Les poètes descendent dans la rue, extrait du dernier CD de Charles. Et on a quelqu'un à l'antenne. Allô ?
2: Monique ?
1: Oui.
2: Je voudrais écouter Douce France pour souhaiter de bonnes vacances à tout le monde.
1: Alors pour Monique, eh bien, qui vous souhaite de bonnes vacances à toutes et à tous, eh bien, Douce France.
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Tout ce France était demandé par Monique. Et là, c'est une chanson qui est demandée par la personne qui vous reçoit dans la maison de Natal de Chartrenet, qui vous la fait visiter, Marie-Carmen, qui vous accueille avec le sourire. Alors pour elle, et il y a toujours de la joie, on écoute, il y a de la joie.

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1: Il y a de la joie, c'était pour Marie-Carmen qui vous fait visiter le musée et la maison natale de Charles Trenet. Et on a quelqu'un à l'antenne. Allô ?
2: Bonjour René.
1: Bonjour, comment vas-tu ?
2: Très bien. Là. Je dis franchement, là, ces derniers temps sur ma terrasse à Melun, en plein soleil, j'avais 40 degrés.
1: Oh, tu m'étonnes. Tu vois ?
2: Et là, aujourd'hui et puis hier, on a un passage de pluie.
1: Ah,
2: donc ça rafraîchit, ça fait du bien.
1: Tu le dis.
2: Voilà. Alors, moi, j'ai choisi, bien sûr, les vacances de Poli.
1: Oui.
2: Parce que c'est la période.
1: Exactement.
2: Et puis, ça va rappeler aussi la jeunesse de certains, comme moi.
1: Oui.
2: Le poney, là, tout ça.
1: Et oui.
2: Alors, c'est une chanson qu'il a faite avec Cécile Aubry, si je me trompe.
1: Exactement. Sébastien, son fils, qui faisait le rôle là-dedans. Oui, bien sûr. Hein.
2: Il faut savoir que la chanson a une certaine vitesse,
1: oui.
2: Charles. Mais pour le générique du feuilleton, comme c'était instrumental, ils l'ont un peu accéléré.
1: D'accord.
2: Pour que ce soit plus, ça rentre plus dans le temps, quoi.
1: Oui, bien sûr.
2: Voilà.
1: Eh bien, écoute, on t'envoie cette chanson-là pour les vacances et pour les tiennes aussi, certainement. Hein.
2: Voilà. Eh bien, bonnes vacances à tous. Et puis, un petit bonjour à la dame de Béziers si elle appelle.
1: Certainement, c'est sûr. Allez, voilà. À très bientôt, William. Et pour toi, on t'envoie les vacances de Poli pour William de Melun.

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0: Vas-y, Polly.
1: C'était les vacances Polly demandées par notre traînettiste de William, la région parisienne. Et on a quelqu'un en antenne. Allô?
2: Coucou René.
1: Salut, ça va?
2: Ça va bien. Coucou à William et merci pour cette belle chanson de Polly.
1: Ah oui, elle est belle.
2: Ah ouais. Et bonjour à tous.
1: C'est gentil. Bonjour à toi aussi.
2: Merci. Alors, longues échanges de journée sont là. Bon nombre de tes auditeurs voici venir le temps des départs.
1: Et oui.
2: En prenant la route nationale 7 que tu connais très bien, ils arrivent. Mais où arrivent-ils?
1: Devant la mer, bien entendu.
2: Devant la mer, la grande bleue, la oui, Méditerranée, oui. Charles Trenet, et que j'ai la chance d'avoir à côté.
1: Et oui,
2: alors,
1: en plus,
2: à tous, je leur dédie...
1: Devant la mer.
2: Exactement, merci.
1: Eh bien écoute, on t'envoie ceci tout de suite, Simone.
2: Et maintenant, j'ai une autre demande.
1: Oui. Oui.
2: Tu aimes faire plaisir?
1: Oui, mais bien sûr.
2: C'est un excellent musicien qui nous fait danser sur un air de Catinon.
1: Oui.
2: En accord avec Charles Trenet, je t'offre,
1: oui,
2: ainsi qu'à nos amis suisses,
1: oui,
2: la Java des scaphandriers.
1: Eh bien, on passera ça tout de suite après aussi,
2: pas
1: alors. Hein. Bien sûr, Simone, il n'y a pas de souci. Allez.
2: Pour cette fin de saison, c'est pas fini.
1: Oui, oh, dis donc, t'en as des choses aujourd'hui.
2: Pour cette fin de saison, en attendant la prochaine,
1: oui,
2: j'emprunte pour toi des paroles du merveilleux Fauchantin.
1: Oui.
2: Salut l'ami des lendemains.
1: Ah,
2: qui
1: oui,
2: nous prend toujours par la main et qui nous conduit au pays merveilleux, au pays de ses rêves bleus.
1: Tout à fait.
2: Bon été à tous. Bisous René,
1: à bientôt. Merci Simone, ciao ciao. Allez, on t'envoie la première chanson que tu as demandée pour tous les vacanciers qui partent ou qui sont déjà partis devant la mer.

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0: Oui.
1: C'était Devant la mer demandé par Simone de Béziers. Elle a demandé une deuxième chanson pour nos amis suisses, Pietro Loulou, qui nous écoute dans le canton de Berne. Et elle a demandé la Java des scaphandriers.
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1: La Java des scaphandriers, chanson demandée par Simone de Béziers pour nos amis suisses Pietro Loulou. Et là, c'est pour Daniel Antonio qui nous écoute du Canada et je vais lui dédier « J'ai ta main ».

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J'ai ta main, c'était pour Daniel Antonio au Canada. Et là, on a reçu beaucoup, beaucoup de messages pour nous demander des chansons. Celui qui vient, c'est demandé par Jean Villard, qui est en vacances, et il nous demande « Si le cœur vous en dit », de la part de Jean Villard.

0: C'était demandé par message par Jean Villard. Et là, c'est encore un message qu'on a reçu de la part du jeune trainettiste de Belgique, Lucas. Il nous a envoyé la chanson par MP3 et il nous demande de faire passer Ma Rivière, qui a été enregistrée dans un midi 30 de 1973. Ma Rivière, demandé par Lucas en Belgique.
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1: C'était Ma Rivière, chanson qu'on a reçue de la part de Lucas en Belgique, une chanson qui était enregistrée dans un Midi 30 de 1973. Merci Lucas. Et on poursuit avec une chanson ancienne. Pour ceux qui sont en vacances, vous allez peut-être l'avoir dansée à Perpignan ou à Narbonne, c'est la jolie Sardane.

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1: La jolie Sardane. Et là, on poursuit avec une chanson de la dernière période de Charles, Les Chaloux.

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1: Lichel ou chanson de la dernière période de Charles, et un grand classique de la première époque, la polka du roi.

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1: La polka du roi est là une chanson que Charles avait écrite pour une célèbre marque de moto, mais lui, il a créé la sienne, et ça s'appelle Yamaha Kababa.

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Dernière chanson de la période de Charles, pour sa marque qu'il avait créée, Yamaha Kababa. Et là, on va trouver une belle chanson, un très beau texte, Le temps qui passe nous a volés.

0: Le temps qui passe nous a volé, chansons de la dernière période de Charles. Eh bien, nous arrivons au terme de notre émission. Merci à tous nos auditeurs et auditrices qui nous ont écoutés, et de l'étranger aussi. Et merci à tous ceux qui nous ont appelés, et ceux qui nous ont envoyé beaucoup de messages dans cette émission pour demander des titres, parce qu'ils ne sont pas là, ils sont en vacances, donc ils ne peuvent pas écouter la radio. C'est toujours du plaisir de savoir que vous êtes à notre écoute. Et on remercie Manon à la technique, elle a eu du boulot aujourd'hui en plus. Hein. Et puis moi, je vous souhaite de bonnes vacances à toutes et à tous. Notre reprise pour Charles Trenet, pour Swing chez Trenet, ça sera le 1er septembre. À tous, je vous dis ciao ciao, et puis on finit, si vous partez peut-être en vacances en Italie, qui sait, peut-être à Venise, alors je vous dédie cette chanson, la tarentelle de Caruso. Ciao ciao.
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1: Ouais. Franchement, c'était bien.
2: Merci à Jean-Pierre. Youpi, youpi.

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1: T'as rappelé ce qu'il y avait avant là?
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1: Bonjour à tous et à toutes. Bienvenue dans le journaliste d'un jour. Aujourd'hui, nous avons décidé de mettre la solidarité à l'honneur, et ça pour la deuxième fois. La première partie de cette émission est disponible sur le site de Radio d'ici. La solidarité est un besoin essentiel dans une société toujours plus inégalitaire et individualiste. Les personnes les plus vulnérables sont souvent mises de côté, mais l'entraide est un bon moyen de prendre confiance en soi et de montrer aux autres qu'ils ne sont pas seuls.
2: Bon, aujourd'hui, comme acteur de la solidarité sur Annonay, nous avons invité Mado du collectif 31. Bienvenue sur Radio d'ici.
3: Bienvenue.
4: Merci.
2: On va commencer donc simplement par te présenter par quelques mots. Est-ce que tu peux te présenter par quelques mots ?
4: Alors, je m'appelle donc... on m'appelle Mado, mais mon vrai prénom c'est Maddalena. Je suis bénévole au collectif 31 depuis un an et demi.
2: Et donc tu peux préciser la fonction que tu as au collectif ?
4: Je fais deux jours d'accueil, le mardi et le mercredi. Donc mon travail consiste à, de 14h à 17h, à faire l'accueil des gens, à les diriger en fonction s'il y a besoin, à... Pour les gens qui ont besoin de faire tourner des machines à laver, c'est moi qui m'en occupe. Et surtout, j'aime leur faire plaisir et faire un peu de la pâtisserie l'après-midi. Voilà, je leur fais des petits gâteaux, des petits pains perdus. Pour les gens qui viennent soit boire un café, soit manger, soit histoire de discuter.
2: Voilà. D'accord. Et je voulais te demander, depuis quand tu bénévolises ?
4: Alors, ça fait un an et demi que je suis au collectif 31 et c'est mon premier bénévolat puisque avant j'étais en activité et je travaillais, donc j'avais pas le temps de faire du bénévolat.
2: Et justement, est-ce que tu as eu l'occasion de voir d'autres associations ou c'est la seule dans laquelle tu officies ?
4: C'est la seule.
2: C'est la seule, ouais. Ok.
3: Alors bon, tu as déjà dit que ça te prenait quand même deux jours dans la semaine.
4: Hein. Oui.
3: Et Tu fais des choses en plus pour le collectif ?
4: Oui, je fais le jeudi après-midi une activité donc, qui est ouverte à tous. Ça s'appelle du carton-plume. Et donc c'est une activité manuelle qui consiste à faire de la découpe sur du carton qui est très fin. Et qui ensuite on met du tissu à l'intérieur de la découpe qu'on a fait. Et on fait des très beaux tableaux. Et ça occupe pas mal de temps, donc c'est le jeudi après-midi de 14h à 17h et c'est ouvert à tout public. N'importe qui peut en faire, même un enfant, c'est une activité manuelle. Mmh. Et je fais aussi le vendredi après-midi l'atelier peinture, alors c'est pas moi qui m'en occupe, mais je participe à l'atelier peinture où on s'exprime par les couleurs.
3: D'accord. Et alors, je voulais te demander, comment tu définis la solidarité, toi ?
4: Eh bien, c'est... c'est être là pour les gens quand ils ont besoin, soit de discuter, soit de se confier, soit... Et la solidarité, c'est le partage, l'entraide, malgré qu'il y a beaucoup de gens qui ne savent pas ce que c'est. Et donc, la solidarité, c'est être là au bon moment, être présente quand il y a besoin. Voilà.
3: D'accord.
5: Alors moi, j'aimerais avoir une petite précision, parce que vous êtes des gens formidables. Il faut de la solidarité, il faut du bénévolat. Mais avec toute l'énergie que ça vous demande, il n'y a pas de certains moments. Comment vous repartez toujours de l'avant ? Vous n'avez pas des moments où vous dites vous êtes découragé et qu'est-ce qui vous fait avancer en permanence pour donner de votre personne, pour continuer à aider, à aider, à aider ?
4: C'est vrai qu'il y a des moments où on est plus ou moins fatigué, surtout là, avec ces grosses chaleurs. on serait mieux au frais. mais on se doit, quand on s'est engagé dans quelque chose, on se doit de s'y tenir. Donc, moi, je pense qu'ils comptent sur moi tous les mardis et mercredis pour faire l'accueil, donc répondre au téléphone, être là pour diriger les gens, faire un peu de ménage, un peu de rangement, un peu de tout, en fait. Hein. Et on a surtout l'impression d'être utile.
5: Ah, voilà, c'est là où je voulais en venir. Ouais.
4: C'est pour ça qu'on va toujours de l'avant, parce qu'on sent que les gens sont contents de nous voir.
5: Voilà, et que ça, c'est vraiment utile.
4: Il y a un partage, voilà, il y a un partage. Les gens ont besoin de nous, et nous, on a besoin des gens, voilà, par nos petits gestes quotidiens.
5: Alors au-delà de l'utilité, est-ce que vous pensez que c'est vraiment nécessaire ?
4: Oui.
5: Voilà,
4: oui,
5: donc les deux vont avec, parce qu'il y a des choses qu'on fait, que c'est utile, et on se rend compte quelquefois que c'est pas forcément nécessaire.
4: Ah si, c'est très
5: utile.
4: Dans
5: ce cas-là, donc c'est, en plus de ça, c'est cette nécessité qui vous fait avancer.
4: Oui, je pense qu'il y a beaucoup d'endroits où il y a beaucoup de bénévoles, et que si les bénévoles n'étaient pas là, je pense que ça tendrait pas.
5: D'accord.
2: Ah oui, c'est vrai qu'au niveau du collectif transrien, ils l'ont reconnu à la dernière AG, c'était sans les bénévoles...
4: Ils n'existeraient pas.
2: Ouais, sans les bénévoles, la structure même n'existerait pas. Donc il y a, je crois, au moins deux fois plus de bénévoles que de salariés, un truc comme ça.
4: Oui, tout à fait.
2: Moins.
4: Et on apporte toutes quelque chose. On est toutes différentes, ou tous, hein, parce qu'il y a des hommes aussi. Et on apporte tous à notre manière quelque chose qu'ils ont vraiment besoin. Parce que eux, ils sont les salariés, ils sont quand même pas mal sollicités. Souvent, ils sont débordés. Donc, ils se déchargent sur nous, parce qu'il y a beaucoup de choses qu'ils pourraient pas faire si nous, les bénévoles, on n'était pas là.
2: Justement, il y a aussi le fait, donc, on est, vous, en tant que bénévole, vous êtes obligé donc d'accueillir les gens de toutes les sortes, toutes sortes de gens. Oui. Et des fois, il y en a qui peuvent être pénibles. Donc là, il faut prendre sur soi, je pense, pour gérer tout ça.
4: Oui.
2: Donc c'est,
4: comme on dit, de la discussion jaillit la lumière. Hein. Il suffit des fois de parler calmement avec la personne et on sent que la personne s'apaise, elle se calme. Si elle est arrivée énervée, quand on commence à discuter calmement avec la personne, elle se calme. Et puis bon, si on s'en sort pas, on peut toujours faire appel à des salariés pour venir.
2: Ouais, d'autres bénévoles.
4: Ou d'autres bénévoles pour venir à notre
2: secours.
4: À notre secours, si on voit que vraiment on s'en sort pas. Mais il y a aucun cas qui n'est pas gérable.
2: Bien.
5: Et là, dans le collectif 31, vous avez à peu près combien de personnes qui font appel à votre présence, à votre générosité ?
4: On est combien de bénévoles ?
5: Non. Vous vous occupez de combien de gens ?
4: Ah ben, on s'occupe de tout le monde.
2: Oui. Oui, mais durant l'année, je pense que ça doit être autour de 500 personnes, un truc comme ça.
4: Voilà. Qui passe à l'année,
5: Mais voilà, c'est cet ordre de grandeur, c'est énorme. Hein.
4: Oui, il y a déjà 12 personnes qui habitent au collectif en permanence.
5: Ah, mais en plus de ça,
2: c'est la structure d'à côté.
4: La structure d'à côté, mais bon, c'est en rapport avec le collectif 31. Donc, il y a déjà 12 habitants dans le coin qui sont souvent avec nous.
5: Et où est-ce que ça se trouve, ça sans...
4: C'est sur la pièce d'accueil, elle est comme ça. Et c'est sur le côté, là, l'accès aux chambres.
5: Oui, mais où se trouve l'association collectif 31 ?
2: À côté des Restos du Cœur.
4: À côté des Restos du Cœur.
2: Les Restos du Cœur, dans les anciens locaux d'EDF, au niveau de la Lombardière. Donc,
4: voilà.
2: Dans les anciens locaux d'EDF, donc à la Lombardière, il y a donc un grand bâtiment qui a été dévolu au Resto du Cœur et au collectif 31 et la structure donc d'accueil
4: entraide et abris.
2: Tout ça dans le même bâtiment.
4: Voilà, donc on a déjà tout ce monde qui habite sur place, qu'on voit donc en régulier, et plus les gens qui sont de passage, hein, qui souvent sont un peu à la rue ou qui cherchent un endroit pour pouvoir boire un verre gratuit, manger, puisque tout est offert chez nous, il n'y a aucune rémunération. Et donc, voilà, on voit beaucoup de monde, oui. Des familles, des gens de passage, des gens qui habitent mais qui sont dans le besoin, des gens qui habitent à l'extérieur mais qui sont dans le besoin, qui viennent quand même passer un moment avec nous.
1: Au collectif 31, vous avez des horaires, ouverture, fermeture?
4: Oui, c'est tous les jours de 9h du matin à 17h, avec une pause de midi à 14h, où c'est vraiment réservé aux gens qui habitent sur place.
1: Oui.
4: Donc on va dire que les bénévoles, on travaille de 9h à midi et de 14h à 17h.
1: Avez-vous du personnel de nuit?
4: Oui. Alors ça, le personnel de nuit, c'est entrée des abris. Ils ont, ils ont une personne qui fait le gardiennage de nuit, ouais.
1: Ah, c'est du gardiennage.
4: Ouais.
1: Ça fait pas partie d'une autre association.
4: Ben non, parce que le collectif 31 et l'entrée des abris, ils sont ensemble. Hein.
1: Ah, sont ensemble.
4: C'est la même structure.
1: D'accord, ouais. Merci.
3: Et comment ces personnes ont ces 12 logements? Il faut certains...
4: Oui, alors ils sont sur une liste, il faut s'inscrire sur une liste, je crois.
3: D'accord.
4: Tu sais pas, toi,
2: non,
4: Eric?
2: Non, je pense que, oui, il doit y avoir une liste d'attente, il y en a sûrement pas assez.
4: Il faut appeler le 111, je crois.
2: Un truc comme ça, donc il y a une liste d'attente et voilà. Il y a sûrement pas assez de 12 places sur le Nord-Ardèche pour accueillir tous les gens qui sont dans la difficulté.
4: Oui, oui, parce qu'ils ont 12 places au centre, mais ils ont en plus des gens qui habitent à l'extérieur, mais qui sont suivis quand même par le collectif et entrée des abris.
2: Ouais, d'après ce que j'ai compris, donc les assistantes sociales s'occupent des différents cas. Voilà. Et une fois qu'ils ont trouvé un logement pour les personnes,
4: ils sont suivis.
2: Ouais. Ils sont suivis pour les accompagner dans leurs difficultés. Et il y en a donc, je crois qu'il y a même des appartements qui appartiennent au collectif qui sont en ville,
4: qui
2: leur permettent de sortir de la structure.
4: Tout à fait.
2: Vas-y.
3: Non, c'est toi qui parle.
2: Comment pourrait-on faire pour que les gens soient plus solidaires, plus dans l'entraide, d'après toi? Est-ce que tu as là une solution?
4: Une solution?
2: Non, ou pas. Enfin, une idée.
3: Un truc miracle.
4: Il faudrait plus d'endroits comme ça, oui.
2: Oui.
4: Ouais. Parce qu'il n'y a pas assez d'endroits où, justement, il y a de l'accueil pour les gens qui sont dans le besoin.
3: D'accord.
2: Ok, ben merci beaucoup, Mado.
3: Un petit peu plus de Mado, surtout.
2: Un peu plus
3: de Mado, surtout.
4: Voilà, plus de bénévoles, mais plus de structures, surtout.
2: Ouais.
4: Okay. Parce qu'on se rend compte que vraiment, y a beaucoup, beaucoup de gens qui sont dans le besoin.
1: Mm-hmm. Merci de votre présence, et puis...
4: Merci à vous. Jump off, my nigga!

0: Oh Sylvain, tu te rappelles là ce qu'il y avait avant là?
1: Ben il y avait un arbre, attends, tu rigoles quoi, tu crois que j'ai oublié ça?
0: Quand on faisait on s'amusait à construire la cabane là, ouais.
1: C'était terrible, c'est avec charmant. La corde et tout ça.
0: Putain, on est en province, on se croira pas.
1: Putain, ils ont tout bétonné.
2: Grave de grave.

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0: Lyonnais.
1: En fait, ce petit là, avec. Mais je comprends pas. Bah, à quel moment on arrive. Mais. Non, parce que si on remet la chanson depuis le début, on se. Non, mais y a pas de politique dans cette chanson. Mais c'est incompréhensible aussi. Bon. On laisse passer la musique, ce sera vachement plus simple. Et puis, de toute façon, faire de la politique maintenant, c'est mal vu. C'est vraiment très mal vu. Alors, on se casse.
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0: Soyez les bienvenus pour cette nouvelle édition de RFI Soir. On est ensemble pour 30 minutes avec des reportages, des chroniques. Mais d'abord, toute l'actualité, voici les titres. Et dès le début de ce journal, le point sur les incendies. On sera d'abord en Grèce où les moyens aériens ont pu entrer en action aujourd'hui grâce aux conditions météo pour tenter de lutter face à des feux déjà qualifiés d'historiques. On évoquera également en Gironde les 3500 habitants du Porche qui ont pu réintégrer leur village lundi et constater les immenses dégâts causés par les flammes. À suivre également dans le dossier de RFI Soir, on sera en direct de Jérusalem avec Frédéric Misselin pour évoquer les violences contre les Palestiniens en Cisjordanie. L'ONU affirme qu'elles s'amplifient et que la colonisation illégale des Israéliens progresse. Explication à suivre. À la une de l'actualité encore et toujours, les négociations sur le détroit d'Ormuz. On parle bien sûr de la guerre au Moyen-Orient. Les États-Unis annoncent que des discussions doivent reprendre avec l'Iran. Téhéran valide cette idée, mais affirme que ces discussions se feront avec le sultanat d'Oman de l'autre côté du détroit. Et puis, en France, les mesures de Bercy pour protéger les entreprises les plus sensibles. Le gouvernement va accentuer son contrôle sur les investisseurs venant de pays en dehors de l'Union européenne. Dans 30 minutes, vous avez rendez-vous avec Afrique Soir. Bonsoir Sylvie Berruic.
3: Bonsoir Arnaud, bonsoir à tous. C'est bien le Mali où un activiste et un journaliste ont été condamnés à de la prison ferme pour atteinte au crédit de l'État et menaces et injures. L'arrestation à Brazzaville du principal suspect dans l'assassinat à Kinshasa de l'entrepreneur sportif congolais Wali Amissi. La fin aujourd'hui du Grand Magal, c'est le plus grand rassemblement religieux du Sénégal. Chaque année, des dizaines de milliers de personnes se rendent à Touban, par même de plusieurs millions. L'événement commémore l'exil au 19e siècle du fondateur du mouroudisme. Et puis enfin, la fin d'une longue querelle, le Sénégal et la Gambie, qui conclut un accord définitif sur le tracé de leurs frontières.
0: On vous retrouve à 20h30, à partir de 20h30, Sylvie. La Grèce toujours en proie aux incendies, donc malgré des vents un peu moins forts et l'arrivée sur place d'une dizaine de bombardiers d'eau. Les flammes font toujours rage et elles se trouvent désormais à une quarantaine de kilomètres de la capitale Athènes. Alors si la Grèce est habituée à ces phénomènes, il pourrait déjà s'agir, Nicolas Feldman, d'un des pires incendies de ces 10 dernières années.
4: Oui, et c'est même un météorologue qui l'affirme, Théodore Giannaros, est spécialiste des feux de forêt à l'Observatoire national grec.
5: Si je dis que ce sont les pires incendies depuis 10 ans, c'est parce qu'on parle là d'un seul et même incendie qui s'est déclaré d'abord dans la région de la Béotie, avant ensuite de se propager très rapidement sous l'effet de forts vents du nord. Et il brûle désormais depuis 4 jours. Et c'est très très triste à voir, car il ravage l'une des dernières zones boisées avec de la végétation dense dans la région de l'Attique, où se trouve la capitale Athènes.
4: Alors derrière ces feux, le météorologue pointe bien sûr les effets du changement climatique, mais il accuse aussi la responsabilité humaine.
5: La crise climatique n'est que la moitié de l'histoire. L'autre partie, c'est notre propre responsabilité. Depuis plusieurs décennies, nous avons délaissé nos zones rurales. On ne met pas en œuvre une gestion forestière efficace. Et cela entraîne une accumulation de végétation qui sert de combustible. Résultat, cette végétation se développe partout. Avec la crise climatique, elle s'assèche. Et dès qu'un incendie se déclare, il dispose d'une matière abondante pour se développer.
4: Et pour lutter contre ces incendies, le scientifique appelle à revenir à des méthodes plus anciennes. Par exemple, l'utilisation d'animaux pour pâturer et éliminer, lorsque c'est encore possible, la végétation.
0: Et toujours sur le front des incendies, situation également alarmante aux États-Unis. 60 000 personnes ont dû être évacuées en urgence dans l'État de Washington, dans le nord-ouest du pays, lui aussi touché par une grave sécheresse. Le gouverneur a décrété l'état d'urgence. En France, la course contre la montre est aussi engagée dans le Var, où il a fait très chaud encore aujourd'hui, où le vent s'est même renforcé ces dernières heures. En Gironde, près de 2 semaines après avoir dû évacuer leur village, les 3500 habitants du Porge ont pu rentrer chez eux ce lundi après-midi dans un paysage apocalyptique avec plus de 180 maisons calcinées, des carcasses de voitures carbonisées sur le bas-côté de la route. C'est la commune qui a été la plus touché par ce méga incendie qui a ravagé 42 000 hectares. Une cellule spéciale a été mise en place pour accompagner les habitants qui reviennent. Écoutez Jean-Marc Degosse, directeur général des services du Porge.
6: Alors on a 187 maisons détruites. Après, je ne sais pas comment chacun va réagir. On a d'abord mis l'accent sur le fait que les personnes arrivaient avec probablement des traumatismes. Donc on a mis l'accent sur l'accueil pour des consultations psychologiques pour les adultes comme pour les enfants, avec une charge affective importante, avec peu de sommeil. On verra dans les heures heures qui viennent, l'impact de justement redécouvrir tout ça, quel impact ça aura sur chacun. Il peut y avoir de la colère, il peut y avoir du désespoir, les gens peuvent être désemparés face à tout ça. Et la colère, elle est naturelle. On va essayer justement d'accueillir les gens et de leur permettre d'évacuer tout ça.
0: Dans l'actualité également, les suites de la crise diplomatique entre l'Espagne et certains pays de l'Union européenne après l'afflux la semaine dernière de 50 000 migrants dans l'enclave espagnole de Ceuta, située en Afrique du Nord. La présidente de la Commission européenne, Ursula von der Leyen, a appelé lundi à trouver une réponse européenne commune. Elle a notamment écrit une lettre au Premier ministre espagnol, Pedro Sanchez, dans laquelle elle évoque les pistes d'une surveillance accrue et l'utilisation de barrières physiques si nécessaire. Une réunion des 27 ministres de l'Intérieur de l'Union européenne doit avoir lieu demain. 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L'ONU le répète, la violence contre les Palestiniens en Cisjordanie occupée ne fait qu'empirer et la colonisation progresse. Il y a 10 jours, dans la région de Tel, au nord, 2 Israéliens et 4 Palestiniens ont été tués. L'autorité palestinienne assure que les villageois ont été attaqués par des colons et se sont défendus. C'est le dossier de ce soir. Bonsoir Frédéric Misselin.
1: Bonsoir.
0: Vous êtes l'envoyé spécial permanente de RFI à Jérusalem. Vous vous êtes rendu ce matin à Ramallah où la ministre des Affaires étrangères a pris la parole sur cette affaire.
1: Oui, avant tout Arnaud, il faut le rappeler, 500 000 Israéliens vivent dans des colonies en Cisjordanie occupée au milieu de 3 millions de Palestiniens. Ces colonies sont illégales au regard du droit international.
0: Et pourtant, elles se multiplient, Frédéric.
1: Oui, l'exécutif palestinien répète que la question ne peut pas être abordée uniquement sous l'angle statistique. Mais les chiffres sont là, têtus. Plus de 11 000 attaques contre des Palestiniens ont été dénombrées depuis le début de l'année 2026. 86 Palestiniens tués, dont 21 directement par des colons israéliens. 26 communautés bédouines déplacées, 45 mosquées prises pour cible. Or, dans 92% des cas, il n'y a pas eu de poursuite. Seuls 3% des affaires ont conduit à des arrestations, des inculpations en Israël, ce sont les chiffres avancés par l'autorité palestinienne. Pour Varsen Agabekian, la ministre des Affaires étrangères, ce ne sont pas des violences isolées.
2: Le terrorisme des colons n'est plus une conséquence de l'expansion de la colonisation. C'est devenu son moteur. La terreur est devenue un instrument de manipulation démographique et l'impunité est désormais la politique officielle. Et si l'on prend l'exemple de l'attaque de Tel, avant même que la fumée ne se soit dissipée, les colons israéliens s'étaient déjà empressés d'ériger au moins 6 avant-postes. Ce terrorisme sert à redessiner la carte de la Palestine.
0: Alors après les heurts meurtriers à Tel, Israël a lancé une vaste opération militaire dans le nord de la Cisjordanie occupée, Frédéric ?
1: Oui, une opération qualifiée par les Israéliens d'antiterroriste et Varsen Agabekian insiste elle aussi sur le vocabulaire.
2: Ce n'est pas de la violence de la part de ces colons, c'est du terrorisme. Si nous ne faisions ne serait-ce qu'une fraction de ce qu'ils font, on dirait de nous que nous sommes des terroristes. Le terrorisme a une définition. Si elle s'applique aux Palestiniens, elle s'applique à tout le monde. Quand on défend notre terre, notre peuple, nos maisons, nos enfants, c'est de l'autodéfense. Quand des colons attaquent votre village, pourquoi sont-ils là? Ils ne devraient pas être là. C'est du terrorisme des colons.
1: Côté israélien, les chiffres officiels font état de 48 Israéliens tués en Cisjordanie depuis 3 ans, depuis le 7 octobre 2023. Des civils, Arnaud, mais aussi des militaires.
0: C'était Frédéric Misselin en direct de Jérusalem.
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0: Au Moyen-Orient, il reste toujours difficile d'y voir clair sur la stratégie des États-Unis afin de rouvrir le détroit d'Hormuz. Je vous en parlais dans les titres. Donald Trump, le président américain, avait menacé l'Iran ce week-end de lancer une nouvelle offensive d'envergure si la République islamique n'autorisait pas la reprise d'une navigation libre sur cette voie maritime très stratégique. Le président américain a finalement annoncé ces dernières heures laisser sa chance aux négociations, précisant que des discussions devaient reprendre avec Téhéran ce lundi. Sauf que pour l'Iran, la réalité est tout autre. Guillaume Téhéran évoque bien une négociation sur le détroit d'Hormuz, mais avec le sultanat d'Oman.
8: Le détroit d'Hormuz est géré conjointement par ces deux pays riverains, l'Iran et Oman. Et pour Téhéran, il n'y a aucune raison d'inclure des pays tiers dans les négociations. Le porte-parole de la diplomatie iranienne a adressé une fin de non-recevoir à ce sujet à l'administration états-unienne ce lundi, Ismail Barahi.
9: Nous ne négocions pas avec les États-Unis en ce moment. Nous négocions avec Oman pour sécuriser un passage dans le détroit d'Hormuz.
8: Des négociations irano-omanaises par essence et qui avancent, assurait hier soir le même Ismail Barahi.

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4: Le verbe chipoter n'a pas le même sens en France et en Belgique. En France, on dit de quelqu'un qu'il chipote, comme on pourrait dire qu'il pinaille ou qu'il ergote, qu'il cherche la petite bête pour causer quelques difficultés à quelqu'un d'autre, ce qui peut d'ailleurs être une manière de prolonger le plaisir d'être avec l'autre, d'où l'expression « ce n'est pas pour chipoter, mais votre do dièse est un peu bas ». Alors qu'en Belgique, chipoter est plutôt une variante de tripoter. Par exemple, si je chipote le do dièse du basson dans une réverbe très étroite, est-ce qu'il paraîtra plus haut ? Ce numéro de métaclassique s'intitule « Chipoter » parce qu'il a été enregistré en Belgique et parce qu'il raconte la manière dont Fanny Libert tripote les sons et s'y prend pour composer sa musique. Pendant une heure, nous allons marcher dans les rues de Bruxelles avec la compositrice qui raconte son rapport à la musique à travers les endroits qu'elle a fréquentés depuis son enfance.

0: Ouais, toi aussi.
1: Ouais, super. Ça va la pluie? Ah oui, c'est deux.
0: Ouais, ouais. Ah, deux, non,
1: enfin,
0: quatre.
1: Non, nous, c'est un. Ah, quatre, ok.
0: Ah oui, non, oh, oui, c'est quatre.
1: Ok.
0: Eh ben, on peut se lancer, si tu veux.
1: Ouais. J'ai noté un peu des lieux, mais...
0: Ouais, t'as des idées de là où on va, à peu près. Ouais,
1: seulement,
0: ouais, ouais, d'accord.
1: Il y a plusieurs possibilités, quoi. Mais...
0: Ouais, ouais. Donc là, on est place Saint-Josse.
1: Exact.
0: Et c'est un point de départ pour toi.
1: Oui, c'est un point de départ. J'ai passé beaucoup de temps ici, un peu plus par là, quand même.
0: C'est-à-dire vers le coin bazar.
1: Vers la place Ouart, vers le coin bazar, ouais. Ouais, Saint-Josse, c'est la plus petite commune de Bruxelles, mais il y a quand même des aires assez différentes. Oui, ici, je venais quand même.
0: Mais il y a un point d'attache musical par là ?
1: Par là, il y a plusieurs choses. Bah, il y a déjà où moi j'ai vécu, où j'ai vécu beaucoup de choses musicales.
0: Qui était
1: où ? Il y a Ricky Berguin, un peu plus par là,
0: ouais,
1: vers le haut. Puis il y a l'Académie de Saint-Josse aussi, qui est très belle, dont j'avais les clés. Je pouvais aller travailler quand je voulais, c'était super.
0: Y compris la nuit ?
1: Y compris la nuit, tout à fait.
0: Faut peut-être pas le dire. Mais...
1: J'y allais vraiment la nuit, ouais.
0: Ah ouais,
1: ouais, c'était génial. Il n'y a pas de voisins.
0: Parce que tu faisais quel instrument ?
1: Piano.
0: D'accord, et t'avais pas de piano chez toi ?
1: Si, mais là il y avait des pianos à queue, des meilleurs.
0: Ah oui, bah oui.
1: Ouais, oui, c'était le luxe. Et puis là, il y a plein de... Il y a des petites salles de concert un peu à caractère très différent. Il y a un squat aussi, rue de Lidecker, où ils font des scènes ouvertes tous les vendredis. Où là, je suis allée beaucoup aussi.
0: Toi, t'as fait des scènes ouvertes ?
1: Je suis allée écouter et j'ai joué aussi.
0: D'accord.
1: Et puis ils organisent vraiment des concerts.
0: Ouais.
1: J'ai joué aussi, ouais. Puis ils font des karaokés aussi, très marrants.
0: C'est-à-dire ?
1: Avec des gens du quartier, mais il y a des choses. Une fois, j'ai vu un gars, pas du tout musicien, mais qui avait une voix incroyable, qui faisait des airs d'opéra, comme ça, en karaoké.
0: Et ben si, ah oui, en karaoké,
1: il y avait des airs d'opéra. En karaoké, il y avait des airs d'opéra, ouais. Ouais.
0: C'était quels opéras ?
1: Je sais plus, peut-être des Puccini, des Italiens, mais... Ouais, c'était marrant, très drôle. Et il vient à chaque fois, apparemment.
0: Ce chanteur ?
1: Ouais. Qui n'est pas chanteur du tout.
0: Mais c'est lui qui apporte ses Puccini ou c'est le lieu qui...
1: Bah tout le monde met ce qu'il veut.
0: Sur
1: l'ordinateur
0: direct,
1: est ouvert,
0: ah,
1: ouais,
0: oui,
1: c'est ça.
0: Ouais.
1: Direct, ouais. Exact. Donc ça c'est par là, cet endroit. Puis dans les rues de Saint-Josse, il y a beaucoup, beaucoup de... Enfin, j'ai beaucoup entendu de mariages turcs et de clarinettes turques.
0: Ah ouais.
1: J'avais un voisin au-dessus de chez moi qui était clarinettiste de mariage, quoi.
0: Et il répétait ?
1: Il répétait, ouais.
0: Mais en fait, ouais. Il répète, ou il file
1: comme... Il jouait,
0: ouais.
1: Ouais, il jouait. Mais j'avais un voisin grec aussi avec qui j'avais joué un peu.
0: Et ça, d'avoir des voisins qui ont un rapport à la musique où ils répètent un répertoire qu'ils possèdent déjà super,
1: ouais,
0: bien, ça joue en toi un truc ou...
1: Bah, ça m'a beaucoup attiré. Enfin, ce rapport-là, la musique,
0: bah oui,
1: très concret, très...
0: Très ancré, ouais.
1: Ouais, et très utilitaire aussi.
0: Enfin, oui.
1: Le
0: fait qu'il joue dans les mariages tous les dimanches et...
1: C'est ça. Ouais. C'est ça, et qu'il y a vraiment un phénomène social autour et un besoin immédiat et un sens immédiat. Je trouvais ça... Enfin, ça m'a donné envie de pratiquer aussi des musiques traditionnelles et d'un peu voyager aussi, plus dans les pays de l'Est, plus en Bulgarie, etc.
0: Ah ouais.
1: Ouais, et je trouve ça très reposant de l'activité de composition, où le sens est beaucoup plus à trouver et à chercher. Enfin, où le sens est plus personnel.
0: Alors,
1: et donc,
0: je comprends, lequel est le plus reposant entre les deux ?
1: Bah, l'un est reposant de l'autre, quoi.
0: Ah oui, oui.
1: Je trouve d'être dans un rapport à la musique où le sens est immédiat et social, comme ça,
0: ouais.
1: Me reposer de l'autre, quoi. Donc ici, c'est la rue de l'Île de Kerk, c'est là qu'il y a les karaokés.
0: Ah oui.

0: Et donc, tu as déménagé après le confinement ou
1: Ouais, tout à fait. Vers Forêt.
0: pour des raisons musicales?
1: Parce que je voulais partir ici, c'était chez ma mère.
0: Ouais.
1: Et puis, bah, ça m'arrange musicalement aussi parce que je vis avec avec beaucoup de musiciennes.
0: Ouais.
1: Donc c'est très pratique. Une flûtiste notamment.
0: Mais vous devez vous répartir les temps de travail horaires pour pas vous chevaucher ou
1: Bah, on l'a peu fait en fait, on n'en a pas tellement eu besoin, bizarrement. Mais je pense qu'on était très tolérantes, toutes
0: Ouais.
1: et flexibles quoi. Mais moi je répétais, je travaillais plus au conservatoire et elle là,
0: Ah oui.
1: on avait des horaires quand même. Mais bon, ça arrivait qu'on travaillait en même temps, piccolo et piano. Compliqué.
0: En même temps, mais pas le même morceau.
1: Non.
0: Et ça te donne des idées pour la composition après de.
1: Bah, parfois, oui, c'est vrai. Oui, c'est vrai. Bah, beaucoup quand je l'entends, c'est génial
0: Ouais,
1: quoi, de pouvoir
0: ouais.
1: l'entendre, de pouvoir lui demander tout le temps d'essayer des trucs.
0: Ah oui. Ah
1: Ouais.
0: oui, d'avoir l'instrumentiste à domicile.
1: Ouais.
0: Ouais.
1: Oui, c'est génial. Il y a une contrebasse
0: Mais tu
1: aussi.
0: veux dire que parce que tu as une colocataire
1: Ouais.
0: piccolo, tu composes d'autant plus pour piccolo.
1: Ouais, tout à fait.
0: Ah oui.
1: Je pense que j'aurais pas composé pour piccolo
0: Si elle avait
1: du
0: été
1: tout en fait.
0: tromboniste, t'aurais travaillé
1: Pour trombone,
0: pour trombone.
1: peut-être. Après, j'adore le piccolo du coup, mais c'est vraiment très lié à elle et
0: Bah oui.

0: On va par où là? On va
1: par ici.
0: Ouais, d'accord.
1: Vers la droite. Ouais, c'est étroit là.
0: Là, on est toujours à Saint-Josse ou...
1: On est toujours à Saint-Josse.
0: Ouais.
1: Ouais, si on continue tout droit, peut-être qu'on peut faire ça. On arrive vers les Marolles doucement.
0: D'accord.
1: Qui sont le vieux quartier en bruxellois, au centre, comme le cœur de Bruxelles. Où il y a le marché du jeu de balle, où il y a.
0: Ah oui,
1: beaucoup aussi de...
0: le marché du jeu de balle, on en avait pas mal parlé dans un épisode de Métaclassique avec François Mardi-Rossian, qui avait fait ses études, une partie de ses études de piano ici, et il venait acheter des partitions.
1: Je pense que j'avais vu, ah oui, qui trouvait des partitions
0: complètement
1: inconnues, comme
0: ouais,
1: ça.
0: Ouais, c'est ça.
1: Ah oui, oui.
0: Et ouais. Bah, des Belges inconnus qui avaient
1: ah oui,
0: des compositeurs. Et...
1: Mais oui, c'est génial. Il y a vraiment, il y a plein de tas de...
0: Toi, il t'arrive d'acheter des partitions comme ça
1: Comme ça, de, sur des marchés.
0: Ouais.
1: Ouais, oui, beaucoup.
0: Ah oui.
1: Bah,
0: mais
1: j'en
0: pas
1: ai
0: pour
1: trop,
0: les jouer, pour les analyser ou...
1: Bah pour les lire, pour les par curiosité. Mais parfois il y a aussi, j'ai trouvé toutes les sonates de Beethoven comme ça aussi. Enfin, parfois il y a des choses utiles
0: ah oui,
1: concrètement.
0: Truc, ouais.
1: Et puis, mais c'est drôle. Enfin c'est très daté quoi, l'esthétique même des mises en page, etc.
0: Ouais.

0: Ici, c'est la rue Potagère où il y a une chanteuse, Solange Labbé, qui vit plus par là, qui organise des soirées d'improvisation incroyables. Complètement. Son père est peintre et elle a ses tableaux partout à la maison, c'est complètement surréaliste.
1: Ah oui.
0: Et voilà, donc je m'en rappelle.
1: Donc elle vit dans l'œuvre de son père.
0: Ouais.
1: Ouais.
0: Avec un rapport très étrange à ça, d'ailleurs.
1: Ah oui?
0: Oui, elle en parle bizarrement, c'est marrant.
1: Ah oui.
0: Mais mon père ne peint que des femmes à poil, je sais pas pourquoi. C'est drôle.
1: Et qui deviennent ses compagnes.
0: Ouais, de vie.
1: De vie, ouais, c'est ça.
0: Ouais, c'est marrant. Ici, il y a beaucoup de concerts d'appartements, en fait, dans le coin,
1: ah bon,
0: partout à Bruxelles, mais... Ici, il y a un guitariste qui fait... J'ai vu un super beau concert, vraiment dans la rue, là.
1: Ouais. Mais les concerts d'appartements, c'est les voisins qui viennent, même si on ne connaît pas. Il y a des affiches dans la rue.
0: Là, c'était comment? C'était par message, un peu bouche à oreille.
1: Ah oui.
0: Mais peut-être qu'il y avait un peu,
1: ouais.
0: Ou une espèce de newsletter.
1: Ah oui.
0: Mais nous, on fait ça aussi chez nous. Et puis dans la rue, là, un peu plus loin, il y a la rue Tiffry ici.
1: Ouais.
0: Où vivaient, j'avais des amis qui vivaient, qui organisaient aussi tous les mois ou quoi, des concerts et des espaces de partage de...
1: D'accord.
0: Même de projets en cours de création.
1: Oui.
0: De... Ouais, ça se fait beaucoup en fait. Un peu surtout nous, c'était une période.
1: Mais ça se fait
0: où...
1: beaucoup dans tout Bruxelles ou surtout dans ce quartier c'est,
0: Dans ce quartier, il y a beaucoup de musiciens
1: ouais.
0: pour des raisons, je pense, de budgétaires.
1: Ouais.
0: Mais.
1: Parce que c'est un quartier pas cher ici.
0: Ouais. Bah, ça se gentrifie, tout se gentrifie. À Bruxelles, ça devient de plus en plus cher, mais
1: ouais, ouais.
0: Parce que ça reste quand même un quartier des moins chers, je pense. Mais non, ça se fait beaucoup, je sais pas, dans les milieux peut-être jeunes musiciens.
1: Ouais.
0: D'organiser. Ouais. Mais aussi parce que c'est une époque où on commençait à monter un ensemble avec des amis du conservatoire, où on voulait explorer d'autres manières. D'être sur scène et d'autres rapports au public.
1: Et ça, vous le testiez donc, en appartement, justement ?
0: Voilà, par exemple.
1: Et d'autres manières, ça voulait dire quoi, par exemple ?
0: Bah, en tout cas, où il y a une proximité peut-être plus grande,
1: ouais.
0: où la séparation est moins claire
1: ouais.
0: entre public, et où il y a une plus grande liberté aussi de mouvement du public.
1: Mais c'est-à-dire que quand tu arrives dans un appart, tu changes un peu l'ordre des meubles pour pouvoir...
0: Oui, on arrangeait quand même.
1: Ouais. Vous les arrangez comment ?
0: Bah, on rendait ça assez cosy, quoi. C'était un arc de cercle... assez mais très calme mais aussi beaucoup plus intimiste, c'était une recherche d'intimité
1: oui.
0: dans le... voilà.
1: Parce que du coup oui, c'était un public de 10-15 personnes de...
0: parfois un peu plus
1: ouais.
0: une vingtaine quoi
1: ouais.
0: Ouais.

0: Et ici, par exemple, sur la gauche, c'est une maison de musiciens espagnols depuis, je pense, 30 ans. Il y a des étudiants du conservatoire hispanophone qui louent ici.
1: Et pourquoi est-ce que c'est que des hispanophones?
0: Parce que
1: le propriétaire ne loue qu'à des espagnols?
0: Peut-être que le propriétaire est hispanophone lui-même.
1: Ah oui.
0: Ou alors c'est juste que c'est un plan qui se passe comme ça.
1: Ah oui. C'est ici, c'est ça?
0: C'est deux maisons à côté, je pense que c'est deux-ci, ouais.
1: Ah oui, d'accord. Mais il n'y a personne qui joue là en ce moment?
0: Là, maintenant, pas. Souvent, ah, oui. Mais...
1: Ah oui. On aurait pu sonner.
0: On aurait pu, ouais. Là, quand on descend, on arrive à la salle du botanique. Il y a beaucoup d'événements musicaux très divers.
1: Divers comment?
0: De langage, de style, de
1: ouais.
0: Public.
1: Trop diverses ou pas assez diverses?
0: Moi, je trouve ça chouette que ce soit un lieu où se croisent des publics différents.
1: Ouais.
0: Pas assez diversifié peut-être en termes de
1: d'esthétique.
0: De coûts de tickets.
1: Ah oui, parce que
0: ça
1: c'est cher
0: quand même. Oui, c'est vraiment plus cher qu'ailleurs. Mais...
1: C'est combien? C'est
0: c'est quasi 30.
1: Ah ouais.
0: Ouais. Je sais pas pourquoi exactement. Mais...

0: Et là, alors, si je comprends bien, on n'est pas loin de Scarbeck, hein, qui est de l'autre côté de la rue, ouais, c'est ça, ouais.
1: Scarbeck est par là.
0: Ah, ce côté, ah, je le voyais de l'autre côté, d'accord. Ah,
1: peut-être que Scarbeck entoure, mais on arrive à Bruxelles-Ville, vite par là.
0: Ouais, d'accord.
1: Bruxelles-Ville, ouais.
0: La frontière est dans 2-3 rues, là, c'est ça?
1: La frontière
0: avec
1: est...
0: avec Bruxelles-Ville, là.
1: Est un peu poreuse.
0: Ah oui, ah ouais.
1: Et en plus, il y a des zones de... Ça fait un... C'est un peu étrange. Il y a des zones plus hautes aussi, qui étaient Saint-Josse historiquement, qui sont devenues... qui ont été rachetées par Bruxelles-Ville.
0: D'accord.
1: Le square en Biorix, etc. Ah, il y a la piscine de Saint-Josse qui a été rénovée.
0: Et tu y as joué?
1: Non. Pourtant, il y a un festival Hide and Seek où ils font plein de concerts dans des piscines et dans d'autres lieux insolites comme ça.
0: Hide and Seek, et c'est quel genre de musique qu'ils font?
1: C'est beaucoup de musique dites du monde, ouais. Enfin, musique traditionnelle, mais pas que en fait. Mais je pense que c'est organisé par le Théâtre Molière et une institution qui s'appelle Musique Publique.
0: Ah
1: qui
0: oui.
1: Qui donne des cours. Voilà le Botanique. Si on va par là, on arrive à l'ancienne médiathèque qui n'existe plus.
0: Ah oui.
1: Très malheureusement.
0: Pourquoi malheureusement? C'était super.
1: Ouais, il y avait beaucoup quand même. Enfin, j'allais souvent emprunter des CD, quoi.
0: Ah oui. Mais t'écoutes encore aujourd'hui des CD, non?
1: Oui, quand même.
0: Ouais.
1: Ouais.
0: Justement parce que tu trouves des choses dedans que tu trouves pas spontanément par en passant par les plateformes. Ou...
1: Oui, aussi parce que j'en ai encore tout simplement. Oui. Mais oui, là, je trouvais des choses que j'aurais jamais trouvées autrement, je pense.
0: Quoi?
1: J'avais des CD de musique japonaise, de même de musique contemporaine. En fait, juste de tomber dessus dans un lieu... Enfin, la recherche et la fouille étaient très différentes dans ce contexte-là
0: que
1: sur Internet, quoi.
0: Et en fait, t'aimes bien ce contexte de fouiller dans la médiathèque.
1: Ah oui, je trouvais ça trop bien. Chose de découverte, même sans entendre sur le moment même, parce qu'il y a beaucoup de risques aussi, quoi.
0: Ah oui, d'avoir l'excitation
1: de découvrir après. D'avoir
0: cette espèce de sas, en fait, entre le moment où tu l'empruntes et le moment où tu peux l'écouter.
1: Ouais. Ouais. Avec parfois de la déception, parfois.
0: Ouais, c'est le jeu.
1: Ouais.
0: Ça, c'était dans quelles années que tu allais à cette médiathèque?
1: Il y a une bonne dizaine d'années, je dirais. Une quinzaine d'années. On peut aller
0: voir
1: un
0: village.
1: Ouais. Je pense pour que ma musique soit jouée, je préfère sentir le public un peu quand même. Ouais.
0: Mais là, t'as des commandes pour orchestre en ce moment, non? Donc là, c'est nécessairement des grandes salles, non?
1: Oui, les orchestres, c'est nécessaire. Oui, mais je pense que je me sens moins en phase avec ça, en fait.
0: Ah oui.
1: Quand même. Enfin, dans tous les sens, en fait. D'être moins proche des musiciens, des musiciennes et du public.
0: Et
1: de moins sentir le côté.
0: Ouais, bah oui. Et ça se ressent, tu trouves, dans ce que tu produis pour orchestre? C'est de fait un peu plus froid ou plus de formel?
1: J'essaie d'éviter ça.
0: Oui.
1: Enfin, là,
0: Oui, mais si tu te vois venir.
1: Ouais. Enfin, la pièce pour orchestre que j'avais écrite là, justement, c'était vraiment un jeu, c'était une condition de jeu entre le chef et l'orchestre, comme un enfant qui joue avec un jouet et qui se rend compte qu'il réagit à ses gestes, quoi.
0: Ah ouais.
1: Que le chef se rende compte qu'effectivement tous ces gens qui sont là, comme un petit synthé ou un petit
0: et
1: jeu avec des sons.
0: Comme s'il le découvrait en même temps qu'il joue.
1: Voilà, c'est ça. Ouais. Et donc il y a une espèce d'excitation qui vient avec ça, puis.
0: Mais quand tu mets en scène sur la partition, ça. Tu mets avec des indications verbales?
1: Il y avait des indications, oui, dans la légende, quoi, pour le chef.
0: Ouais.
1: Une conscience à avoir avec ça, et puis c'est dans l'écriture, quoi, dans la dynamique qui se crée entre les deux, qu'on sente ce jeu-là. Puis tout un moment où, comme un enfant, il veut tester jusqu'où ça marche, quoi. Et
0: oui.
1: Puis d'un coup, ça marche plus, la machine débloque un peu. Et ça, c'est juste dans la musique elle-même, en fait.
0: Ouais.
1: Enfin, dans la musique qu'on voit, qu'on sent, qu'on entend en voyant le geste.
0: Oui, c'est quand tu mets des règles du jeu, c'est pour que ça se dérègle à un moment donné, en fait.
1: Oui, oui. Oui, que ça se dérègle ou que ça se re-règle après ou pas. En tout cas, cette tension-là.
0: Oui.
1: S'il y a énormément de vent, parce que les buildings sont mal construits, en fait.
0: Ah ouais, donc ils font des gouffres, en fait, ouais. Alors j'essaye de mettre le parapluie dans l'axe, le contre-axe des micros, je sais pas si ça va marcher.
1: Là-bas, là tout droit, il y a le conservatoire.
0: Ah.
1: Ah.
0: Alors, plaisir ou souffrance?
1: Les deux. Non, maintenant, plaisir, en fait.
0: Maintenant?
1: Enfin, mon rapport maintenant...
0: J'entends à retardement, donc.
1: Oui, il y a eu de la souffrance aussi, mais... J'étais en piano, en composition, j'étais pas à Bruxelles en fait.
0: Ah oui.
1: Mais j'ai écrit pour des percussionnistes et j'ai joué avec des percussionnistes.
0: Mais pourquoi? Parce qu'ils étaient sympas ou parce que vraiment les instruments t'intéressaient ou...
1: Bah d'abord parce que j'ai joué avec eux beaucoup.
0: Ouais.
1: Et donc je les ai rencontrés et donc ils m'ont demandé en fait. Enfin, il y avait un lien.
0: Ouais. De complicité.
1: Ouais. Oui. Et puis parce que aussi, du coup, je passais des heures dans ces locaux à découvrir plein de sonorités.
0: Et tu les découvrais comment? C'est-à-dire tu prenais une demi-heure avec un percussionniste et tu te faisais découvrir plein de trucs ou tu y allais toi-même les jouer ou...
1: Bah d'abord je découvrais dans les pièces qu'on jouait ensemble, de Crumb notamment, ou même de Bartok, en fait. Enfin, juste d'être plus proche de ses percussions et d'aller les essayer, etc. Ça a créé une curiosité et de l'envie, quoi. Et puis c'était des locaux, enfin il y avait beaucoup de problèmes de... Il n'y avait pas assez de piano en fait, de manière générale pour les étudiants.
0: Ah oui.
1: Donc c'était la course pour trouver des locaux et il y avait toujours des pianos un peu libres chez les percussions. Donc j'étais beaucoup par là et donc seule aussi je chipotais un peu quoi.
0: Tu chipotais?
1: Je chipotais.
0: C'est-à-dire?
1: Ben je touchais, j'essayais des trucs.
0: Ah, j'avais ça chipoté.
1: Ah ouais, c'est du belge.
0: Mais non, mais en fait, en français, chipoter, c'est plutôt synonyme de pinailler.
1: Ah ouais, ah oui, tu chipotes. Ah oui,
0: ouais, ouais.
1: Là. Ah oui, nous, on dit aussi chipoter pour...
0: Pour gribouiller, quoi.
1: Ouais.
0: Enfin, ou tripoter.
1: Trifouiller.
0: Ouais, trifouiller. Trifouiller.
1: Ah oui, c'est vrai que c'est drôle. Oui, je l'utilise même pas tellement dans l'autre sens, en fait.
0: Ah ouais.
1: Arrête de chipoter. Enfin, oui, je vois, mais... Oui, puis le prof qui faisait toute la musique de chambre contemporaine aussi était percussionniste, avait un local là qui était très très libre d'entrée et de sortie. Enfin, il était très chaotique dans ses horaires et donc il y avait toujours du monde là et du coup je me sentais assez libre dans ces locaux là en fait.
0: Ah, tu veux dire que son anarchisme horaire a servi ta découverte des instruments?
1: Bah oui, en fait. Oui, et puis ça arrangeait entre eux aussi. Il y avait un truc beaucoup plus solidaire entre les percussionnistes qu'entre les pianistes, par exemple. Mais ils faisaient leurs horaires de répétition entre eux. Et du coup, il y avait beaucoup plus de possibilités de s'insérer là-dedans.
0: Tu l'attribues à quoi, qu'ils étaient plus solidaires? Parce qu'en fait, ils sont peut-être obligés.
1: Ouais, je pense qu'ils jouent beaucoup ensemble, en fait.
0: Ouais.
1: Puis ils jouaient beaucoup les mêmes pièces. Enfin, leur répertoire était... Ouais. C'est pas le même que celui du piano, quoi.
0: Ouais. Oui,
1: puis ils avaient plus de cours ensemble, je sais pas, beaucoup de choses. Et puis même le fait d'être dans un espace très restreint.
0: Et quand t'as appris le piano, tu as improvisé très tôt.
1: Oui.
0: Parce que ça aussi, c'est un... Il y a une espèce de clivage dans les profs de piano. Il y a ceux qui ne font pas du tout improviser.
1: Ouais.
0: Et ceux qui commencent par ça, en quelque sorte.
1: Ouais. Spécifiquement au piano.
0: Non, mais parce que j'ai le nez dessus, de par la biennale dont je te parle. Mais après, moi, je connais pas de profs de clarinette qui font improviser
1: non,
0: dès le début.
1: Non, c'est vrai. Moi, mon frère a eu un prof de clarinette qui lui a interdit d'improviser.
0: Ah ouais?
1: Ouais. Il lui a dit tout de suite, ne fais pas ça. Bah aussi parce qu'il y a cette recherche du son de clarinette classique.
0: Oui.
1: Oui, il lui a dit tu enregistres des mauvais réflexes. Mais moi, oui, j'improvisais avant de lire. Enfin, ça me semble logique, mais.
0: Ouais.
1: Donc c'était mon premier rapport à l'instrument. Et puis ma prof était elle-même compositrice et improvisatrice. Enfin, tous mes profs de piano étaient ici aussi. J'étais chez.
0: Ouais, donc ça aide parce que ça veut dire qu'elle avait un rapport de création avec l'instrument.
1: Oui, c'est ça. Ouais. Ouais.
0: Et ça, tu penses que ça a été déterminant dans le fait que tu deviennes compositrice, le fait que. C'était complètement assimilé à l'activité musicale que de composer?
1: Oui, je pense que oui. Bah, mon père est compositeur lui-même, donc je pense que je l'ai vu dans ce rapport de recherche au clavier, déjà. Et que je me souviens de l'imiter, quoi, d'imiter sa position des doigts, mais je pense aussi son attitude.
0: Ah oui, et aussi le fait qu'il recherche, en fait.
1: Ouais, oui, c'est ça. Ouais. Et d'écoute, en fait.
0: Ah oui,
1: enfin, d'écoute et de découverte.
0: et que écouter et chercher fait partie du rapport à l'instrument.
1: Oui, c'est ça. Enfin, ce qui fait partie aussi du rapport à l'instrument dans l'interprétation, mais quand même d'une autre manière ou qui n'est pas toujours transmise
0: ouais.
1: vite, je sais pas. Mais en tout cas, oui, même à l'académie, on prenait vraiment du temps pour la composition. Enfin, je venais avec ce que j'écrivais.
0: Ah oui ?
1: C'était tout à fait... ouais. Avec ma prof de piano, quoi. C'était... ça s'est mis comme ça, du fait qu'elle fait ça aussi.
0: C'est-à-dire, t'avais quel âge quand t'arrivais avec tes compositions pour travailler le piano ?
1: En fait, d'abord, je composais, mais j'écrivais pas, par manque de connaissances solfégiques.
0: Donc t'apprenais par cœur tes propres pièces ?
1: J'apprenais par cœur, et puis je jouais, et mon père les écrivait.
0: Ah, d'accord.
1: Enfin, je lui dictais, parce que... Enfin, moi, je sentais pas du tout le besoin de fixer, en fait. Puisque je les jouais, enfin, pour moi, ou pour des... Mais lui, il a tenu. Et puis après, j'ai commencé à écrire... quand j'ai pu écrire, quoi.
0: Et là, ouais. T'avais quel âge ?
1: Les cours de... en 6 et 7, quoi, je dirais. Les cours de formation musicale commençaient à cet âge-là, mais... Je pense que je lisais un peu avant, mais je sais pas. Mais bon, il y avait tout
0: ah,
1: un
0: oui,
1: moment...
0: Ah oui, c'est-à-dire qu'avant même de lire, ouais.
1: Oui, c'est ça. Ou en lisant, sans avoir de cours, mais un peu... Enfin, pas très clairement, je sais pas.
0: Ouais, ouais.
1: En tout cas, je me souviens de beaucoup de moments où j'étais bloquée dans l'écriture. Je savais pas comment écrire... rythmiquement beaucoup quoi ce que j'inventais et là mon père m'aidait quoi
0: quand t'avais okay, parce que en fait tu lui dictais au sens où tu le
1: jouais,
0: faisais
1: quoi. Oui
0: ouais
1: mais je pense à mon avis que j'ai beaucoup appris à écrire et à lire la musique comme ça aussi en fait qui me disait ouais. Là c'est ça tel rythme enfin là tu joues ça en fait ou que j'essaie d'écrire et qu'il me corrige voilà. C'est pas ça que tu joues
0: oui parce que c'est vrai que moi j'ai appris le rythme fallait que je trouve sur la partition comment le faire à l'oral
1: ouais.
0: Ça, c'était l'inverse en fait
1: ouais peut-être
0: tu
1: un
0: le faisais
1: peu
0: à l'oral
1: deux,
0: et
1: après,
0: ton père te montrait ce que ça donnait à l'écrit quoi.
1: Oui c'est ça ouais mais je pense Philippe Boussement s'habitait dans la rue là
0: ah bon
1: ouais et je pense qu'il habitait à Saint-Josse mais je suis pas sûre
0: Boussement tu l'as connu
1: je l'ai pas connu mais
0: non, on en parle enfin. Beaucoup
1: On en parle beaucoup. Mon père était très proche de lui, puis il y a eu
0: ah oui
1: une grosse dispute.
0: Et ils se sont engueulés ?
1: Ouais, même pire. Son
0: c'est
1: nom
0: bizarre.
1: Était interdit à la maison.
0: Ah ouais ? T'avais pas le droit de prononcer le mot
1: Ouais. Oui, c'était même
0: mais
1: un gros
0: tabou,
1: en fait.
0: C'est passé un truc grave ?
1: Bah, ils travaillaient ensemble à la Monnaie, quand mon père écrivait les programmes.
0: Ouais.
1: Et puis, puis il y a eu tout un truc... Enfin, il s'est fait virer de la Monnaie, et puis il y a eu un peu...
0: Et Boussement, ça n'a pas assez défendu à son coup.
1: Bah, Boussement, ça a été étrange là-dedans. Enfin, ouais. Je sais pas trop, j'ai que la version de.
0: Ah, donc il y a une embrouille professionnelle, quoi.
1: Ouais, une embrouille. Bah, et aussi amical et aussi.
0: Ouais. Mais... Moi, je l'ai connu, Boussement.
1: Ah ouais.
0: Ouais, je l'ai interviewé il y a. Je crois que c'était au siècle dernier.
1: Ah ouais.
0: Ouais, il crée un opéra à Nantes, je crois que c'est en 99. Et, ouais.
1: C'était quoi l'opéra
0: C'était La Ronde.
1: Ah oui.
0: À partir de Schnitzler.
1: Okay, ouais.
0: De mémoire, ça devait être une création à Nantes. Et il a dû le reprendre après, quand même, ailleurs. Mais...
1: Ouais. Ces opéras sont énormément joués ici.
0: Ouais, c'est devenu un peu un compositeur officiel. Enfin, c'est...
1: Ouais, ouais. Oui, de l'opéra.
0: Attends, non, je me souviens. C'était en 97, parce que... ah oui, je me souviens d'une scène très drôle. C'est que l'opéra a été joué le soir... plus ou moins du second tour des législatives.
1: Ok.
0: Quand Jacques Chirac avait dissous l'Assemblée nationale.
1: Ah bon, ok.
0: Et en fait, la gauche avait gagné les législatives.
1: Ok.
0: Et à l'entracte de l'opéra, la chargée de communication de l'opéra était venue nous le dire.
1: Uh-huh.
0: Et Boussement, ça avait pris un air super réjoui en disant... Mais alors, peut-être qu'il y aura quelques ministres communistes.
1: Ah ouais.
0: Et il disait ça avec un appétit, c'est magnifique.
1: Ah, drôle. Excellent. J'imagine.
0: Et là, il y a un prédicateur.
1: Peut-être. J'ai aucune idée de ce qui se passe.
0: Tu veux qu'on aille voir ?
1: On peut aller voir. Dans le parc royal.
0: Mais c'est un festival ou c'est ça a l'air...
1: On dirait, ouais. Mais en fait, il y a souvent des choses...
0: Dans le parc ?
1: Dans le parc, ouais. Avant de Henk, voilà, ils sont de Henk.
0: Ça veut dire ?
1: C'est une ville en Flandre, quoi.
0: Ah oui.
2: Free Palestina, free alle Koerdische soldaten.
0: Ah, ça j'ai compris.
1: Ouais, moi aussi.
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1: Le rap flamand, c'est toute une scène.
0: Ah ouais.
3: Wouh!

0: Ouais, du coup, je voulais te demander si quand tu écoutes du rap flamand, ce que tu écoutes dedans, parce qu'il y a quand même des trouvailles d'articulation qui sont.
1: Ouais. Bah, peut-être encore plus pour une oreille non habituée à cette langue. Mais oui, là, je suis entre essayer en plus essayer de déchiffrer ce que je comprends quand même.
0: Du texte.
1: Ouais, du texte. Mais c'est vrai qu'il y a des accentuations très différentes du français.
0: Ouais.
1: Qui fait des rythmiques très différentes.
0: Puis moi, je suis toujours un peu étonné du côté très mainstream de l'instrumental.
1: Ouais.
0: Par rapport à la radicalité que défend le propos. Quoi.
1: Ouais. Après, là, je sais pas quel était le propos.
0: Ouais.
1: Ça dépend des types de rap aussi. Bah, bon, parfois, il y a une forme d'ironie aussi, je pense, ou de.
0: Ouais.
1: De jeu avec ce.
0: Avec ce code-là.
1: Côté très cheap et mainstream des instrumentations. Mais ici, je sais pas. Là, les Beaux-Arts. Enfin, la salle. Les Beaux-Arts. Il y a eu le Reine Elisabeth.
0: Ah, mais oui, tu y vas de temps en temps au concours Reine Elisabeth.
1: J'y vais peu, mais là, j'y suis allée quand même.
0: Ah oui, pourquoi quand même?
1: Quand même. Je sais pas, en fait, on en fait tellement.
0: Tout un.
1: C'est fou, terrible, hein, quoi, ici, ouais. En plus, avec toute cette histoire de royauté aussi.
0: Ah oui.
1: Enfin. Mais bon, c'est amusant pour ça aussi d'y aller, de jouer ce jeu un peu, je trouve.
0: C'est-à-dire le côté jeu social, finalement,
1: ouais,
0: l'emporte sur le plaisir musical qu'on peut y trouver ou...
1: Bah, il y a des deux, en fait, mais tout Bruxelles est pris par ça.
0: Tout Bruxelles
1: pas tout Bruxelles, non. Mais beaucoup... Enfin, il y a une certaine couche sociale qui est très, très... Qui est mélomane, non musicienne, je dirais, par exemple.
0: Ouais, c'est-à-dire qu'on ne peut pas s'amuser à organiser un autre événement musical à Bruxelles pendant ces dates-là, quoi.
1: Ça dépend quel public on vise.
0: Ah oui.
1: Il y a beaucoup de public en vrai qui passe à côté et qui
0: s'en fiche.
1: Ah, oui. Mais je sais pas, il y a une certaine tranche d'âge et certaine couche moyenne sociale comme ça qui est très. Enfin, il y a presque un côté série télé comme ça. Où
0: oui, c'est scénarisé.
1: Veut savoir où on en est. Oui, à fond. C'est très très médiatisé.
0: Et puis il y a les fans de tel candidat.
1: Ouais, c'est ça. Il y a le Belge que tout le monde adore.
0: Ah ouais. Et le Belge, il est toujours maintenu assez loin dans le concours pour maintenir le suspense ou...
1: Bah, on dit que c'est...
0: C'est obligatoire, non.
1: Ouais, c'est ça. Le jury signe. Non, il y a beaucoup de gens qui disent que c'est impartial à ce niveau-là parce que les Belges restent souvent...
0: Longtemps. Ah, oui.
1: Bah, je sais pas, j'ai pas d'avis.
0: Mais ils gagnent jamais.
1: Oui, c'est ça. C'est toujours,
0: c'est toujours le finaliste ou l'avant-finaliste ou le demi-finaliste. Et toi, le conservatoire, t'es entré à quel âge alors
1: À 18 ans. Enfin, ce qu'on appelle conservatoire.
0: Ah oui, c'est-à-dire en post-bac, quoi.
1: Oui, c'est ça.
0: Ouais. C'est là que t'as décidé que ce serait ça, ton projet professionnel, quoi.
1: Bah, je pense que c'était clair avant.
0: Ouais.
1: Mais.
0: C'est-à-dire.
1: Enfin. Je sais pas, en fait. Je me souviens pas d'avoir acté un choix à ce niveau-là, en fait.
0: Ah, tu veux dire que c'était inscrit.
1: C'était un peu un choix. Mais presque inconscient alors que c'était un peu caché. Enfin, je me souviens que mon père me disait qu'il fallait faire des études universitaires, comme ses parents lui avaient dit à lui d'ailleurs. Mais du coup, je n'assumais pas explicitement que c'était sûr que j'irais au conservatoire.
0: Ah oui.
1: Mais pourtant, pour moi, c'était très clair. Mais je sais pas, après, c'est passé inaperçu parce que je voulais aller chez un prof particulier. Et là, il m'a dit, ah oui, il fallait l'examen d'entrée. Donc ça a été de soi. Ça s'est mis comme ça, mais.
0: Attends, c'est passé inaperçu, c'est-à-dire que...
1: Envers lui, parce que lui s'opposait à cette décision...
0: Assez fermement.
1: Mais on n'en parlait pas trop. J'ai vu tel sujet, en fait, je pense. Mais je me souviens qu'il allait...
0: Ah, et tu faisais le truc dans ton coin.
1: Oui, c'est ça.
0: Et plutôt avec certitude.
1: Oui, c'est ça. Et il y participait aussi, puisqu'on parlait beaucoup musique, etc. Mais la décision, c'est comme s'il avait pas remarqué que du coup, j'en faisais mon métier par le fait que j'allais chez un tel...
0: Ah oui.
1: C'est marrant en fait. Donc c'est du coup.
0: Ah, ça sent la gaufre.
1: Ça sent la gaufre.
0: Et après tes premières commandes, ça a été quand ?
1: Bonne question. En fait, d'abord, j'ai écrit tous les ans à partir de mes 14-15 ans, je participais à un projet de l'Hermès Ensemble, un ensemble flamand de Anvers, qui eux proposaient à des jeunes entre, enfin je sais plus, là, il n'y a peut-être pas de date de commencement, mais en dessous de 20 ans, d'écrire pour eux et de travailler en workshop avec eux.
0: Ah ouais.
1: Et d'être un peu coaché compositionnellement et d'être joué après à Anvers. Donc j'ai fait ça tous les ans, jusqu'à mes 19 ans, quelque chose comme ça. Et ça c'est enregistré et filmé aussi, en fait c'est super. Enfin, je trouve que ça m'a rendu beaucoup service parce que du coup j'ai pu montrer.
0: Là ça t'a créé un début de catalogue.
1: Oui c'est ça. Et je pense que de là après j'écrivais surtout pour mes amis, pour des musiciens proches comme ça.
0: Ouais.
1: Ah oui, c'est beaucoup des musiciens, musiciennes de Bruxelles qui me contactaient parce qu'ils me connaissaient, parce qu'ils avaient entendu.
0: Et donc, à l'occasion d'un concert, ils te commandaient un truc.
1: Oui, c'est ça.
0: Ouais.
1: Oui, ou qui m'écrivaient, ah, j'ai entendu ça.

0: Et t'as un nombre d'opus que tu as en tête? Tu sais combien t'as écrit de pièces?
1: Je sais pas. Non, je sais pas trop en fait.
0: Tu sais pas si c'est plutôt 28 ou 74?
1: Peut-être. Peut-être dans la vingtaine, oui, je sais pas. Il faudrait que je me pose pour compter.
0: Tu mets pas opus 1, opus 2?
1: Non. Non, et j'ai même eu du mal avec les titres.
0: Ah ouais? Pourquoi?
1: Je sais pas, j'y pense.

0: les mêmes cahiers presque ici de.
1: Parce qu'ils ont. Parce qu'il n'y a qu'un fournisseur de cahiers de musique.
0: Ouais. Presque, ouais.
1: C'est qui ?
0: Point d'orgue.
1: Ah ouais. Ouais. Il est sympa ?
0: Très très sympa, ouais.
1: On va le voir. On pourrait aller le voir.
0: On peut aller le voir, ouais.
1: Ouais.
0: Ouais, il est là.
1: C'est. Bah oui,
0: on peut aller le voir. Ah, mais ils sont fermés. Ils sont souvent fermés.
1: Ah.
0: En fait, c'est eux là.
1: C'est attends, je vois pas.
0: Le temps de midi.
1: Juste en face là ?
0: Ouais, où il y a les.
1: Où il y a le. Ouais, d'accord.
0: Le store, je pense que c'est ça.
1: Ah, ouais, d'accord, c'est là.
0: Ouais.
1: Bon, tant pis.
0: Tant pis. Mais oui, on nous pousse même à avoir un certain. C'est drôle en fait. Au cours de contrepoint et de. D'écriture à Bruxelles, ils veulent qu'on ait exactement un format de cahier de là. C'est pas là. Et là, c'est la maison des musiques où est maintenant, enfin où est installé le forum justement.
1: Ah oui. Mais quand toi, t'as fait des cours de contrepoint alors ?
0: Oui, mais dans le cadre de du piano en fait, pas de la compo.
1: Ah, et ça a été utile ?
0: Non.
1: C'est-à-dire ?
0: En fait, je trouvais ça m'a été utile comme un jeu, je dirais comme un jeu, comme un casse-tête quoi, un jeu.
1: Comme un Tetris.
0: Enfin, par amusement en fait. Oui, c'est ça. Mais non, non, et d'ailleurs, enfin, ça m'a pas été utile dans la composition, non. Mais en plus, je me souviens du premier cours où on posait un peu la question du pourquoi on faisait ça, etc. De cette manière-là, avec cette, le contrepoint strict, quoi. Et que ma prof m'a répondu, bah Mozart on faisait, Schoenberg on faisait, c'est qu'il y a une raison.
1: C'est qu'il y a une raison, et c'est à toi de trouver laquelle.
0: Voilà, c'est ça.
1: Et si t'as pas la réponse 10 ans plus tard, elle te la donne toujours pas.
0: Toujours pas. Mais elle adore ça, en fait ça c'est à la limite une raison plus palpable, c'est de voir,
1: ah oui,
0: enfin, de voir le plaisir qu'on peut y trouver quoi.
1: Qu'elle y trouve en tout cas.
0: Ouais, qu'elle y trouve en tout cas, ouais. C'est drôle.
1: Mais c'est quoi pour toi ? C'est plutôt un sudoku ? C'est plutôt... Tu dis un casse-tête, c'est quel genre de casse-tête précisément ?
0: Bah cette chose de beaucoup de contraintes et aussi de ne pas aller dans des réflexes musicaux en fait. Puisqu'il y a ces règles de non-imitation parfois.
1: Ouais.
0: Qui vont à l'encontre de...
1: De ce que tu
0: modèles
1: fais dans...
0: musicaux, qu'on frôle en fait, je trouve ça assez étrange. Et puisqu'on frôle la musique contrapuntique quoi, parfois, mais en même temps, avec ces règles qui nous empêchent d'aller... C'est un peu un jeu de jusqu'où on va vers ce que la musique appelle dans l'exercice quoi, et de l'éviter. C'est un côté drôle quoi, un peu... Non. Enfin, puis elle, ce qui était beau à voir, c'est qu'elle prenait, puisqu'il y a ce choix vraiment intervallique, quoi, de... Ah là, je pourrais mettre une tierce ou tel autre intervalle, mais c'est tellement, tellement plus beau, cette tierce-là, et elle avait vraiment un plaisir à goûter ces intervalles, comme ça. Enfin, c'était une écoute particulière, quoi.
1: Tu veux dire qu'elle plaquait beaucoup ses goûts sur le résultat ? Malgré la scientificité de la discipline.
0: Oui, elle écoutait à fond, c'était très, très gustatif comme ça.
1: Ouais.
0: Mais sans expliciter vraiment ce qu'on cherchait à faire et qu'elles étaient. Enfin, sans savoir ce qu'on imite exactement. On peut quand même trouver un plaisir dans l'essence même de l'intervalle comme ça. De ces choix très restreints.
1: Oui.

0: vois, là, ici, il y a le parc du Petit Sablon, où il y a des statues qui reprennent toute l'histoire des métiers. Il y a une statue par métier.
1: Il y a musicien dedans ?
0: Très bonne question, je pense pas. Je dois assister.
1: C'est pas un vrai métier, ouais, c'est ça.
0: Et là, donc, c'est l'annexe flamande. Ça, c'est le spa où on achetait à manger.
1: Il n'y a pas énormément de ressources en restauration, en fait.
0: Non.
1: Là, c'est la grande entrée.
0: Le conservatoire principal, ouais.
1: Ah oui, d'accord. Ah, j'avais jamais vu qu'il était là.
0: Ouais. Oui, et tout ça fait partie, en fait. Enfin, jusqu'à la synagogue, là.
1: D'accord. Tout ça, c'est le conservatoire.
0: Ouais.
1: Ah, il est énorme.
0: Ouais, oui, il est énorme. C'est super beau, en fait. Mais ça coulait vraiment, quoi. Il y a eu des pigeons morts dans certains locaux.
1: Ah bon?
0: Ouais.

0: Il n'y a pas de feu en fait.
1: Pourquoi il y avait des pigeons morts? Ça veut dire que c'est à ciel ouvert?
0: Non mais...
1: C'est les étudiants qui les ramenaient?
0: Non, je sais pas, il y avait des parties très abandonnées. Je sais pas comment ils sont atterris par les fenêtres sans doute, mais... C'est tellement vieux comme bâtiment et il y a vraiment des certaines parties du bâtiment où personne ne va et où il y a écrit ne venez pas à plus de deux par risque d'éboulement. Et des... Mais il y a un mythe comme quoi dans la salle de concert, je sais même pas où, un piano a... est passé par le plafond, quoi. Je sais pas si c'est vrai, en fait. Ouais.
1: Mais en fait, c'est le remake du... De la scène du fantôme de l'opéra où il y a le lustre de l'opéra Garnier qui tombe.
0: Ici, avant, il y avait des concerts aussi toutes les
1: ici,
0: semaines.
1: Ici, dehors.
0: Ici même.
1: Ah.
0: Dans
1: c'est un bar.
0: L'ascenseur. C'était un bar, ouais.
1: Et il y avait des concerts
0: de quoi ?
1: Des
0: concerts jazz surtout.
1: Ah ouais. Mais toi, tu dois faire des pièces de musique écrite et tout ça, et de les donner dans des bars avec des gens qui parlent en même temps et tout ça?
0: Bah, difficilement. Et je trouve que parfois, on allait vers ça, là, avec ces concerts un peu informels.
1: Ouais.
0: Et en fait, ça me frustre, quoi. Je pense que...
1: Ça te frustre que ce soit pas écouté correctement ou...
0: Bah, en tout cas, moi, personnellement, j'ai besoin d'être dans un état d'écoute concentré, quand même. Et...
1: Ouais.
0: Enfin, en tout cas, de créer une bulle, quoi.
1: Ouais.
0: Je pense, une bulle d'écoute et...
1: Ouais, donc t'es embêté si c'est pas ça qui...
0: Je suis pas forcément embêtée que l'écoute ne soit pas optimale pour tout le monde, mais en tout cas, moi, ça me parasite et... Bah oui, ça crée de l'agacement plus que tu...
1: Ouais, bien sûr.
0: Et je trouve que ça dessert tout le monde, en fait. Enfin...
1: Ouais, puis pour les interprètes aussi, c'est...
0: Ouais.
1: Ça va pas de soi, quoi.
0: Après, il y a... un de mes profs de Mons, la Gilles, et d'autres, ils organisent à Forêt, près de chez moi, une série de concerts qui s'appelle Smog, où ils font une première partie musique contemporaine, ou en tout cas contemporaine ou expérimentale, plus ou moins écrite, mais... Et puis une deuxième partie vraiment électronique.
1: Ah oui.
0: Et là, c'est quand même un bar. Enfin, c'est un bar et c'est très flexible en termes de mouvement, etc. Donc il y a un peu de bruit, mais... Mais il y a quand même une super écoute, je trouve. Et là, il y a vraiment des codes de comportement pour le public différents qui se confrontent et qui se croisent, mais ça marche très bien. On voit déjà le train passer.
1: Ouais.
0: On est tout près de la gare du Midi, en fait.
1: Et ça, c'est un quartier que tu as beaucoup fréquenté aussi ?
0: Oui, en fait, moi, je venais beaucoup ici... plutôt que de rester au Sablon.
1: Ah oui.
0: Dès que j'avais pas de salle au conservatoire, en fait.
1: Parce qu'il y a une annexe ici.
0: Non, il n'y a pas d'annexe, mais... Non, je venais beaucoup au marché, même. Au marché du jeu de balle, qui maintenant est fini, mais... Non, mais je sais pas, il y avait le fonctionnement fait qu'on avait beaucoup de temps d'attente, en fait, au conservatoire. Et puis c'était sur mon chemin aussi, tout simplement.
1: Ah oui.
0: Et ici, sur la place même, il y a plein de cafés qui font des concerts aussi.
1: Et là, maintenant, tu dis que tu habites pas loin de Forêt ?
0: Ouais, c'est le sud de Bruxelles. Donc c'est plus par là, après la porte de Halle et puis...
1: Ouais, ah oui, je vois la porte de Halle, ouais.
0: Là chez moi, j'ai beaucoup composé dans ma chambre avec la fenêtre ouverte.
1: Et ça change quelque chose à ton rapport
0: Mais ouais, oui.
1: C'est-à-dire, tu fais des phrases plus longues.
0: Plus calme. Non, mais j'ai même... Il y a une période où j'enregistrais pendant que je composais. En fait, je me disais que... Enfin voilà, que tous les sons quand même interviennent dans la pensée musicale. Et enfin, je jouais un peu à jusqu'où je les laisse interférer réellement. Enfin, jusqu'où je fais dialoguer ce qui se passe... de manière interne
1: et externe
0: pendant la composition, quoi.
1: Mais ça, tu peux avoir des traces dans les partitions tellement c'est précis ou
0: J'ai fait ça parfois avec des bandes, vraiment, en enregistrant et en utilisant cette matière là matière des sons environnants,
1: mais que tu passes dans un séquenceur et que non, quand même pas, si,
0: qu'après je retravaille et que je découpe, enfin je cherche.
1: Ah ouais. Tu cherches des idées musicales à même les enregistrements de ton environnement sonore, c'est ça?
0: Voilà, c'est d'accord. Ça. Oui, même des paroles. Du coup, j'entends mes voisins. Enfin, il y a un truc très... très intime. C'est aussi une période où je lisais Annie Ernaux beaucoup et où elle parle beaucoup de souvenirs comme ça, très, très concrets, très personnels et très... dans l'environnement, quoi, dans un territoire.
1: Mais là, tu t'es dit, tiens, Annie Ernaux le fait, alors pourquoi pas moi, c'est ça ou...
0: Ben, moi, ça me touche, en fait, d'être tellement plongée dans des quotidiens ou dans des images. J'avais vu un documentaire où elle ne faisait que commenter des photos comme ça de sa vie, d'époque spécifique de sa vie, où je ne sais plus dans quel livre elle décrit des repas du quotidien de telle année, par exemple, avec les débats qui sont là, à ce moment-là, la marque de la cafetière qui est là à ce moment-là, et tout cet univers tellement spécifique à elle, à son milieu social, etc. Et je trouve ça juste touchant d'être emmenée là-dedans, en fait, dans cette intimité-là. Et du coup, j'avais aussi peut-être une plus grande attention à toutes ces, ouais, à ces choses de ma rue, de...
1: C'est là le marché de Bâle?
0: Voilà.
1: D'accord. Non, en fait, j'étais jamais venue.
0: Ah non? Bah là, il... voilà. En fait, ça finit à 14h, je pense.
1: Ah oui.
0: Mais toute la place...
1: Et c'est tous les jours?
0: C'est tous les jours. Très très tôt.
1: Ouais. Et c'est là qu'on achète des pianos à Saint-Denis?
0: Exactement.
1: Des partitions.
0: Des partitions.
1: Intégrale Beethoven à 6 euros.
0: Voilà, exact. Vraiment les greniers des grands-mères. Ouais. Tout plus, des vieux tableaux, des vieilles photos, des vieilles lettres aussi. Bon, j'arrête de faire ça, je commence à accumuler des... n'importe quoi, en fait.
1: Ça pourrait t'inspirer des pièces.
0: Des photos de bébés. Ouais, ouais, c'est drôle. Hein. Ouais, ouais, tout à fait. Mais c'est très recyclable. Déjà, une fois, ça s'appelait Carnaval Sauvage. Le Carnaval Sauvage, c'est un... qui existe vraiment ici, qui est plein de marbles. Et l'idée, c'est de se déguiser que en objet récupéré, quoi. En recyclé, récupéré.
1: Ah oui.
0: Et du coup, j'avais fait ça avec une pièce pour une amie violoniste, dont le son était complètement emballé par, par des objets trouvés.
1: Le son était emballé, c'est-à-dire?
0: Mais j'avais eu cette sensation-là, c'est drôle, en m'endormant, en fait, en entendant... je pense que la radio était allumée. Et je, enfin, en me disant qu'à ce moment de presque endormissement, les sensations se brouillent très fort et j'avais vraiment la sensation de toucher, enfin, de sentir que le son était vraiment emballé, était emmitouflé comme ça.
1: Mais c'est-à-dire que le piano, le violon, tu l'as emmitouflé ou...
0: Ouais, ça après je l'ai fait du coup dans...
1: Ah oui.
0: Pas électroniquement, mais...
1: Ah oui.
0: Oui, on le déballe et puis parfois comme un fil avec autour plein de matière collée, quoi.
1: Là, il y a la devanture de la librairie L'Imaginaire, ouais, et il y a écrit « Soyez belge envers les animaux ».
0: Alors ça, qu'est-ce que ça veut dire? C'est drôle.
1: Tu t'es déjà sentie belge envers les animaux?
0: Peut-être. Je ne sais pas.
1: Je pense que les animaux reconnaissent que tu es belge.
0: Oui. Ils sont sur de l'accent.
1: Ah ouais, c'est oral. Ouais,
0: sans doute, en fait, non?
1: Un peu.
0: Enfin, les chiens reconnaissent quand même les inflexions très fort.
1: Ouais, c'est vrai, ouais.

0: y a un bar qui s'appelle le Pianoctel, où il y a un Pianoctel.
1: Ah oui, en référence à Boris Vian.
0: Ouais. Et qui fonctionne, quoi.
1: Et qui fonctionne ?
0: Les cocktails, je sais pas à quel point ils sont bons, mais il y a vraiment...
1: Et toi, tu y as déjà joué sur ce Pianoctel ?
0: J'ai joué en quatre mains. En fait, il est très faux, quoi. Je jouais des quatre mains de Poulenc et de Bussy.
1: Ça donne de bonnes boissons, ça avec Poulenc et de Bussy.
0: En fait, je pense que c'est vraiment... C'est les notes, en fait, qui créent... qui activent des petits tuyaux avec des arômes.
1: Mais il n'y a rien à voir avec les accords, en fait.
0: Donc rien à voir avec les... Bah...
1: Si, quand même.
0: Quand même, du coup, mais...
1: Bah, un accord de ré majeur, ça donne pas la même chose que...
0: Ouais, bah, ré, fa, dièse, la donne la même chose que mi majeur, quoi.
1: Ouais.
0: Que, si c'est les notes et pas... C'est pas les couleurs harmoniques, quoi.
1: Ouais.
0: Mais... Puis là, en haut, il y a Saint-Gilles, il y a une école où je donne cours.
1: Ah, tu donnes cours de quoi ?
0: De... Ça, c'est assez particulier, c'est une pédagogie... C'est la pédagogie de Bartzoum, qui est... Ça s'appelle le solfège créatif. Et c'est enfin voilà, c'est basé, les enfants apprennent à lire à partir de 3 ans je pense d'instruments, et puis ils ont tous des cours de clavier et d'harmonie pratique un peu. En gros, ils s'accompagnent en chantant, quoi.
1: D'accord.
0: Les chansons.

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Bonjour, mesdames et messieurs. 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